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1: Chers auditeurs francophones de Radio Slovaquie Internationale, bienvenue dans votre émission de ce samedi 4 juillet 2026. Dans cette émission, nous vous proposons un nouveau volet de notre concours, entrecoupé bien évidemment de musique slovaque. Jacques Oflak est au micro, avec Kristina Hanáková et Renata Oflak. Romana Šunderlíková est au mixage et Rado Mecha à la programmation musicale. Nous commençons d'ailleurs en musique. Bonne écoute!

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1: Toutes les stations thermales ne sont pas nées autour de sources minérales. Certaines ont puisé leur plus grand pouvoir de guérison dans la nature elle-même. Au cœur des sommets des Tatras, là où le soleil matinal caresse les flancs des montagnes et où le vent transporte le parfum des conifères, se trouve Novi Smokovec, un lieu où le remède est l'air pur de la haute montagne, le silence des forêts et le rythme des cimes qui nous invitent à ralentir. Depuis plus d'un siècle, les thermes de Novi Smokovec associent les bienfaits du climat des Tatras à une prise en charge médicale spécialisée et à des soins de santé de grande qualité. Au pied du majestueux sommet Slavkovski Štit, les visiteurs y trouvent non seulement un soulagement pour le corps, mais aussi un espace propice au ressourcement et au retour à la sérénité. Chaque respiration rappelle qu'il arrive parfois que la plus précieuse des eaux de la vie soit tout simplement l'air pur des montagnes et le temps que l'on s'accorde à soi-même. Pour ce sixième épisode de notre série Eau vive, nous vous invitons à découvrir l'une des plus célèbres stations climatiques de Slovaquie, les thermes de Novi Smokovec.
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1: Chaque lieu d'exception a son histoire. Celle des thermes de Novi Smokovec commence au 19e siècle grâce à la vision d'un médecin convaincu des vertus thérapeutiques de la nature des Hautes Tatras et du climat de haute montagne. Des premiers bâtiments du sanatorium au complexe thermal moderne d'aujourd'hui, l'établissement a parcouru un chemin remarquable tout en restant fidèle à sa mission première, aider chacun à retrouver la santé, les forces et un équilibre de vie. Pour nous parler de la riche histoire, les traditions et du présent des thermes de Novi Smokovec, nous retrouvons à présent leur directrice, Katarina Lazorčáková.
3: Les thermes de Novi Smokovec sont les plus hauts d'Europe centrale. Leur plus grand atout réside dans le climat exceptionnel de haute montagne des Hautes Tatras, dont les effets bénéfiques avaient déjà été mis en évidence il y a 150 ans par le docteur Mikuláš Zonták, un médecin visionnaire que l'on peut dire en avance sur son temps.
1: Son histoire a commencé lorsqu'il est arrivé dans les Tatras comme jeune médecin à la recherche d'un emploi. Souffrant lui-même de problèmes respiratoires, il s'est rapidement rendu compte que le climat des Tatras soulageait considérablement sa respiration. Son plus grand rêve est alors devenu la création de son propre établissement thermal dans les Hautes Tatras. Ce rêve a commencé à se concrétiser il y a 150 ans avec l'ouverture en 1876 du premier bâtiment thermal. Au cœur de sa vision se trouvait une conviction forte. La nature pouvait faire partie intégrante du traitement médical. C'est sur ce principe que reposent encore aujourd'hui les thermes de Novi Smokovec, qui associent des soins spécialisés à l'environnement exceptionnel des Hautes Tatras. Dans l'histoire plus récente, il faut également évoquer la violente tempête qui a frappé les Hautes Tatras en 2004. À l'époque, la direction des thermes doutait de pouvoir poursuivre ses activités et se demandait si les curistes continueraient à venir, tant cette catastrophe naturelle avait profondément transformé le paysage. Heureusement, les conséquences ont été progressivement surmontées, les forêts se sont régénérées et la vie dans les Hautes Tatras a retrouvé son cours normal.
3: Puis, quelque temps plus tard, une autre crise est survenue, la pandémie de COVID-19. Nous ne savions pas ce qui nous attendait ni comment réagir. Pourtant, nous avons été l'un des rares établissements thermaux à rester ouvert pendant toute cette période en continuant à assurer les soins et les cures pour nos patients.
1: C'est ainsi que la directrice des thermes Katarina Lazorchakova se souvient de cette période particulièrement difficile. Le complexe thermal de Novi Smokovets se compose de 4 hôtels dont 2 revêtent une importance historique et font partie du patrimoine culturel national. L'un d'eux est l'hôtel Palace, classé monument culturel national et plus grand établissement du complexe. L'autre est l'hôtel Branisco, le plus ancien de la station. Au fil des années, l'offre s'est enrichie avec les hôtels Palace Grand 1 et Palace Grand 2. Les thermes de Novi Smokovets sont les seuls établissements thérapeutiques des Hautes Tatras dont les bienfaits scientifiquement démontrés reposent sur un climat de haute montagne.
0: La localité de Novi Smokovets se situe dans une région au climat modérément frais, caractérisée par un climat de montagne aux effets naturellement stimulants. Les propriétés thérapeutiques de ce climat des Tatras reposent sur une qualité de l'air exceptionnelle, un ensoleillement abondant et un fort rayonnement ultraviolet, une pression atmosphérique plus faible ainsi qu'un taux d'humidité équilibré et un air naturellement enrichi en ozone.
1: C'est ce qu'explique Pavel Porubski, médecin-chef de cet établissement thermal. Comme il le précise, l'une des principales méthodes de traitement utilisées à Novi Smokovets est la climatothérapie.
0: La climatothérapie est une méthode de traitement qui exploite les facteurs naturels spécifiques du milieu, l'air pur, l'ensoleillement et l'altitude pour soigner et prévenir avant tout les maladies pulmonaires et allergiques. L'air pur agit sur l'organisme humain de manière spécifique et globale. Il ne s'agit pas seulement de l'action isolée de chacun de ces facteurs. Dans les Hautes Tatras et plus particulièrement dans notre région, l'air est pratiquement exempt d'allergènes. C'est précisément cet environnement qui constitue notre principal atout pour le traitement des personnes souffrant de maladies des voies respiratoires.
1: C'est précisément la pureté de l'air de haute montagne et les conditions climatiques exceptionnelles qui font de Novi Smokovets un lieu où de nombreux curistes aiment revenir. Les bienfaits de la climatothérapie ne se limitent pas à la durée du séjour. Ils se prolongent souvent pendant de longs mois après le retour à la maison. La force thérapeutique de la nature des Tatras est également illustrée par les témoignages de patients fidèles à cette station depuis des décennies. C'est le cas de Madame Irena Yurishova, âgée de 95 ans, originaire de Kremnitsa, qui séjourne dans les thermes de Haute Tatra depuis plus de 50 ans. Dans les prochaines minutes, elle nous expliquera ce que ce lieu lui apporte et pourquoi elle y revient inlassablement année après année.
3: Je recommande les Tatras à tout le monde. Je suis très reconnaissante envers ma pneumologue de m'avoir conseillé de venir suivre cette cure chaque année. Je vis seule dans un appartement à Kremnitsa et si je veux qu'il reste en bon état, je dois m'occuper de tout moi-même. Alors, pendant ma cure, je profite pleinement du confort que l'on m'offre ici. J'aime énormément venir dans les Tatras. J'y retrouve une amie de 80 ans avec qui je fais cette cure depuis 40 ans. Autrefois, je logeais à l'hôtel Branisco. J'y étais très bien, mais avec l'âge, je n'avais plus la force de monter les quelques 300 marches chaque jour, ni de faire les randonnées et les longues promenades comme avant. Heureusement, cette année, on m'a proposé de séjourner à l'hôtel Palace Grand 2 et j'en suis absolument ravie. tout me convient. Non seulement l'hébergement, mais aussi les personnes qui travaillent ici. Elles sont chaleureuses, aimables et toujours prêtes à aider. C'est quelque chose que j'apprécie énormément et que je rapporterai avec moi en rentrant chez moi. Leur gentillesse et leur bienveillance.
1: La vie de Madame Irena ne l'a pas épargnée. Devenue veuve il y a 26 ans, elle a également dû faire face à la perte de ses deux enfants. Aujourd'hui, sa plus grande source de réconfort est sa petite fille. Malgré toutes ces épreuves, elle garde une philosophie simple. Tant que la vie le permet, il faut continuer à vivre pleinement. Depuis l'âge de 18 ans, elle souffre d'asthme et de graves allergies. C'est pourquoi elle apprécie tout particulièrement les bienfaits du climat des Tatras. Parmi les soins proposés, ses préférés sont les massages et les inhalations, qui lui procurent un réel soulagement et contribuent à améliorer sa qualité de vie. Comme nous l'a expliqué le médecin chef des thermes, Pavel Porubski, les patients souffrant de maladies de voie respiratoire figurent parmi les curistes les plus nombreux.
0: Il s'agit principalement de patients atteints de bronchopneumopathie chronique obstructive, de rhinite allergique, mais aussi de personnes en convalescence après une intervention chirurgicale, notamment des opérations des voies respiratoires, des poumons ou de la thyroïde. Nous accueillons également des patients souffrant de certaines formes légères de névrose. En plus de la climatothérapie, nous accordons une place importante à la rééducation par le mouvement. Nous apprenons notamment à nos patients à respirer correctement. Outre les séances collectives d'exercices respiratoires, nous proposons également des séances individuelles ainsi que des activités de marche nordique.
1: Selon le médecin-chef, les meilleurs résultats sont obtenus chez les patients qui suivent une cure d'une durée minimale de 21 à 28 jours. Les 7 à 10 premiers jours correspondent à une phase d'acclimatisation. C'est généralement à partir du 10e jour que l'organisme commence à déclencher les mécanismes favorisant l'amélioration de l'état de santé et le renforcement du système immunitaire. Mais les thermes de Novice Mokovec ne se limitent pas aux soins médicaux spécialisés. Ils proposent également une large gamme de services complémentaires ainsi que de nombreuses possibilités de détente et d'activités de loisirs. La directrice des thermes, Katarina Lazarchakova, nous en dit plus.
3: Outre les cures thermales qui constituent le cœur de notre activité, nous proposons également des séjours de remise en forme destinés notamment aux personnes exerçant des métiers physiquement exigeants. Nous accueillons aussi une importante activité de tourisme d'affaires et de congrès. Chaque année, nous organisons plusieurs dizaines de conférences, dont certaines de niveau international. Nous disposons d'un vaste centre de congrès pouvant accueillir plus de 300 participants, un équipement très apprécié de nos visiteurs.
1: Nous avons rencontré Maria Galfiova, âgée de 76 ans, au cours d'une promenade dans le cadre Enchanteur des Hautes Tatras. Originaire de Bratislava, elle revient chaque année au terme de Novice Mokovec, principalement pour suivre un traitement contre l'asthme. Son séjour dans les Tatras lui apporte un réel soulagement, non seulement grâce aux effets bénéfiques de l'air pur de la montagne, mais aussi en raison de l'atmosphère unique qui règne dans ce lieu et des retrouvailles avec les personnes auprès desquelles elle a vécu une période importante de sa vie. Pour elle, les Hautes Tatras sont véritablement une seconde maison. Elle y a travaillé pendant plus de 30 ans et y a passé l'essentiel de sa vie professionnelle. C'est pourquoi elle y revient toujours avec un immense plaisir.
3: J'ai encore ici un véritable cercle de proches, des amis de longue date et d'anciennes collègues, puisque j'ai travaillé à la mairie. C'est aussi l'une des raisons qui me ramène chaque année dans les Tatras. Je souffre d'allergies et d'asthme. Lorsque je rentre des Tatras et que je vais consulter mon médecin, tous mes résultats sont bien meilleurs qu'avant mon séjour. Je suis donc certaine que cette cure me fait beaucoup de bien. Ce n'est pas seulement grâce à l'air de la montagne, mais aussi à l'ensemble des soins et des traitements proposés par les thermes.
1: La marche nordique fait également partie des activités qui ont profondément marqué Madame Maria. Cette discipline lui a tellement plu qu'à son retour de cure, elle s'est acheté ses propres bâtons afin de pouvoir continuer à la pratiquer chez elle. Elle a même suivi une courte formation pour apprendre la bonne technique et part désormais régulièrement marcher dans les petites Carpates. Pourquoi recommanderait-elle les thermes de Novice Mokovets à nos auditeurs? Forte de 12 années d'expérience en tant que curiste, elle affirme que chacun de ses séjours lui a apporté de réels bénéfices. Elle apprécie la qualité des soins qui contribuent à améliorer son état de santé, mais aussi les nombreuses possibilités de pratiquer des activités de plein air. Elle recommande tout particulièrement les excursions et les promenades dans le magnifique décor des Tatras qui, selon elle, favorise aussi bien le bien-être physique que l'équilibre psychologique. Quels sont, selon la directrice Katarina Lazorchakova, les principaux atouts qui font des thermes de Novice Mokovets une destination à privilégier?
3: Je leur conseillerais sans hésiter de venir au moins une fois. Dès qu'ils auront découvert cet endroit, ils auront envie d'y revenir. Ils comprendront alors combien un séjour chez nous est bénéfique pour la santé, le bien-être, la qualité de vie et le repos. Les Hauts Tatras sont le cœur de la Slovaquie. C'est une raison de plus pour venir les découvrir. Nous accueillons également de nombreux curistes venus de l'étranger, en particulier de la République tchèque.
1: Et voici maintenant, chers amis, le moment que vous attendiez, notre question du concours. Si vous avez suivi attentivement notre émission, vous connaissez certainement la réponse.
0: Selon les recommandations des spécialistes, quelle est la durée optimale d'une cure au terme de Novice Mokovets?
1: Envoyez-nous vos réponses avant le 28 juillet à l'adresse suivante. Slovaque Radio, Radio Slovaquie Internationale, Mitna 1, 817 55 Bratislava, Slovaquie. 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Répétons une dernière fois notre question du concours. Selon les recommandations des spécialistes, quelle est la durée optimale d'une cure au terme de Novice Mokovets? Nous vous souhaitons bonne chance et attendons vos réponses avec impatience. Peut-être serez-vous l'un des heureux gagnants de l'un de nos cadeaux aux couleurs de Radio Slovaque. Et ce n'est pas tout. Parmi toutes les bonnes réponses, nous tirerons également au sort le gagnant de notre grand prix, un séjour de santé au terme de Novice Mokovets pour deux personnes, comprenant 7 nuits en pension complète ainsi que 10 soins thérapeutiques. Bonne chance à toutes et à tous et nous nous réjouissons de recevoir les réponses. Vous écoutiez le 6e épisode de notre jeu concours de cette année portant le titre « L'eau vive » préparé à votre intention par Kristina Hanáková.
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1: Pour ce samedi, c'est tout, chers amis. Nous vous remercions de votre écoute fidèle. Portez-vous bien et à la prochaine sur les ondes de RSI. Ahoy!
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1: Chers auditeurs francophones de Radio Slovaquie Internationale, bienvenue dans votre émission de ce samedi 4 juillet 2026. Dans cette émission, nous vous proposons un nouveau volet de notre concours, entrecoupé bien évidemment de musique slovaque. Jacques Oflak est au micro, avec Kristina Hanáková et Renata Oflak. Romana Šunderlíková est au mixage et Rado Mecha à la programmation musicale. Nous commençons d'ailleurs en musique. Bonne écoute!

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1: Toutes les stations thermales ne sont pas nées autour de sources minérales. Certaines ont puisé leur plus grand pouvoir de guérison dans la nature elle-même. Au cœur des sommets des Tatras, là où le soleil matinal caresse les flancs des montagnes et où le vent transporte le parfum des conifères, se trouve Novi Smokovec, un lieu où le remède est l'air pur de la haute montagne, le silence des forêts et le rythme des cimes qui nous invitent à ralentir. Depuis plus d'un siècle, les thermes de Novi Smokovec associent les bienfaits du climat des Tatras à une prise en charge médicale spécialisée et à des soins de santé de grande qualité. Au pied du majestueux sommet Slavkovski Štit, les visiteurs y trouvent non seulement un soulagement pour le corps, mais aussi un espace propice au ressourcement et au retour à la sérénité. Chaque respiration rappelle qu'il arrive parfois que la plus précieuse des eaux de la vie soit tout simplement l'air pur des montagnes et le temps que l'on s'accorde à soi-même. Pour ce sixième épisode de notre série Eau vive, nous vous invitons à découvrir l'une des plus célèbres stations climatiques de Slovaquie, les thermes de Novi Smokovec.
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1: Chaque lieu d'exception a son histoire. Celle des thermes de Novi Smokovec commence au 19e siècle grâce à la vision d'un médecin convaincu des vertus thérapeutiques de la nature des Hautes Tatras et du climat de haute montagne. Des premiers bâtiments du sanatorium au complexe thermal moderne d'aujourd'hui, l'établissement a parcouru un chemin remarquable tout en restant fidèle à sa mission première, aider chacun à retrouver la santé, les forces et un équilibre de vie. Pour nous parler de la riche histoire, les traditions et du présent des thermes de Novi Smokovec, nous retrouvons à présent leur directrice, Katarina Lazorčáková.
3: Les thermes de Novi Smokovec sont les plus hauts d'Europe centrale. Leur plus grand atout réside dans le climat exceptionnel de haute montagne des Hautes Tatras, dont les effets bénéfiques avaient déjà été mis en évidence il y a 150 ans par le docteur Mikuláš Zonták, un médecin visionnaire que l'on peut dire en avance sur son temps.
1: Son histoire a commencé lorsqu'il est arrivé dans les Tatras comme jeune médecin à la recherche d'un emploi. Souffrant lui-même de problèmes respiratoires, il s'est rapidement rendu compte que le climat des Tatras soulageait considérablement sa respiration. Son plus grand rêve est alors devenu la création de son propre établissement thermal dans les Hautes Tatras. Ce rêve a commencé à se concrétiser il y a 150 ans avec l'ouverture en 1876 du premier bâtiment thermal. Au cœur de sa vision se trouvait une conviction forte. La nature pouvait faire partie intégrante du traitement médical. C'est sur ce principe que reposent encore aujourd'hui les thermes de Novi Smokovec, qui associent des soins spécialisés à l'environnement exceptionnel des Hautes Tatras. Dans l'histoire plus récente, il faut également évoquer la violente tempête qui a frappé les Hautes Tatras en 2004. À l'époque, la direction des thermes doutait de pouvoir poursuivre ses activités et se demandait si les curistes continueraient à venir, tant cette catastrophe naturelle avait profondément transformé le paysage. Heureusement, les conséquences ont été progressivement surmontées, les forêts se sont régénérées et la vie dans les Hautes Tatras a retrouvé son cours normal.
3: Puis, quelque temps plus tard, une autre crise est survenue, la pandémie de COVID-19. Nous ne savions pas ce qui nous attendait ni comment réagir. Pourtant, nous avons été l'un des rares établissements thermaux à rester ouvert pendant toute cette période en continuant à assurer les soins et les cures pour nos patients.
1: C'est ainsi que la directrice des thermes Katarina Lazorchakova se souvient de cette période particulièrement difficile. Le complexe thermal de Novi Smokovets se compose de 4 hôtels dont 2 revêtent une importance historique et font partie du patrimoine culturel national. L'un d'eux est l'hôtel Palace, classé monument culturel national et plus grand établissement du complexe. L'autre est l'hôtel Branisco, le plus ancien de la station. Au fil des années, l'offre s'est enrichie avec les hôtels Palace Grand 1 et Palace Grand 2. Les thermes de Novi Smokovets sont les seuls établissements thérapeutiques des Hautes Tatras dont les bienfaits scientifiquement démontrés reposent sur un climat de haute montagne.
0: La localité de Novi Smokovets se situe dans une région au climat modérément frais, caractérisée par un climat de montagne aux effets naturellement stimulants. Les propriétés thérapeutiques de ce climat des Tatras reposent sur une qualité de l'air exceptionnelle, un ensoleillement abondant et un fort rayonnement ultraviolet, une pression atmosphérique plus faible ainsi qu'un taux d'humidité équilibré et un air naturellement enrichi en ozone.
1: C'est ce qu'explique Pavol Porubski, médecin-chef de cet établissement thermal. Comme il le précise, l'une des principales méthodes de traitement utilisées à Novi Smokovets est la climatothérapie.
0: La climatothérapie est une méthode de traitement qui exploite les facteurs naturels spécifiques du milieu, l'air pur, l'ensoleillement et l'altitude pour soigner et prévenir avant tout les maladies pulmonaires et allergiques. L'air pur agit sur l'organisme humain de manière spécifique et globale. Il ne s'agit pas seulement de l'action isolée de chacun de ces facteurs. Dans les Hautes Tatras et plus particulièrement dans notre région, l'air est pratiquement exempt d'allergènes. C'est précisément cet environnement qui constitue notre principal atout pour le traitement des personnes souffrant de maladies des voies respiratoires.
1: C'est précisément la pureté de l'air de haute montagne et les conditions climatiques exceptionnelles qui font de Novi Smokovets un lieu où de nombreux curistes aiment revenir. Les bienfaits de la climatothérapie ne se limitent pas à la durée du séjour. Ils se prolongent souvent pendant de longs mois après le retour à la maison. La force thérapeutique de la nature des Tatras est également illustrée par les témoignages de patients fidèles à cette station depuis des décennies. C'est le cas de Madame Irena Yurishova, âgée de 95 ans, originaire de Kremnitsa, qui séjourne dans les thermes de Haute Tatra depuis plus de 50 ans. Dans les prochaines minutes, elle nous expliquera ce que ce lieu lui apporte et pourquoi elle y revient inlassablement année après année.
3: Je recommande les Tatras à tout le monde. Je suis très reconnaissante envers ma pneumologue de m'avoir conseillé de venir suivre cette cure chaque année. Je vis seule dans un appartement à Kremnitsa et si je veux qu'il reste en bon état, je dois m'occuper de tout moi-même. Alors, pendant ma cure, je profite pleinement du confort que l'on m'offre ici. J'aime énormément venir dans les Tatras. J'y retrouve une amie de 80 ans avec qui je fais cette cure depuis 40 ans. Autrefois, je logeais à l'hôtel Branisco. J'y étais très bien, mais avec l'âge, je n'avais plus la force de monter les quelques 300 marches chaque jour, ni de faire les randonnées et les longues promenades comme avant. Heureusement, cette année, on m'a proposé de séjourner à l'hôtel Palace Grand 2 et j'en suis absolument ravie. tout me convient. Non seulement l'hébergement, mais aussi les personnes qui travaillent ici. Elles sont chaleureuses, aimables et toujours prêtes à aider. C'est quelque chose que j'apprécie énormément et que je rapporterai avec moi en rentrant chez moi. Leur gentillesse et leur bienveillance.
1: La vie de Madame Irena ne l'a pas épargnée. Devenue veuve il y a 26 ans, elle a également dû faire face à la perte de ses deux enfants. Aujourd'hui, sa plus grande source de réconfort est sa petite fille. Malgré toutes ces épreuves, elle garde une philosophie simple. Tant que la vie le permet, il faut continuer à vivre pleinement. Depuis l'âge de 18 ans, elle souffre d'asthme et de graves allergies. C'est pourquoi elle apprécie tout particulièrement les bienfaits du climat des Tatras. Parmi les soins proposés, ses préférés sont les massages et les inhalations, qui lui procurent un réel soulagement et contribuent à améliorer sa qualité de vie. Comme nous l'a expliqué le médecin chef des thermes, Pavel Porubski, les patients souffrant de maladies de voie respiratoire figurent parmi les curistes les plus nombreux.
0: Il s'agit principalement de patients atteints de bronchopneumopathie chronique obstructive, de rhinite allergique, mais aussi de personnes en convalescence après une intervention chirurgicale, notamment des opérations des voies respiratoires, des poumons ou de la thyroïde. Nous accueillons également des patients souffrant de certaines formes légères de névrose. En plus de la climatothérapie, nous accordons une place importante à la rééducation par le mouvement. Nous apprenons notamment à nos patients à respirer correctement. Outre les séances collectives d'exercices respiratoires, nous proposons également des séances individuelles ainsi que des activités de marche nordique.
1: Selon le médecin-chef, les meilleurs résultats sont obtenus chez les patients qui suivent une cure d'une durée minimale de 21 à 28 jours. Les 7 à 10 premiers jours correspondent à une phase d'acclimatisation. C'est généralement à partir du 10e jour que l'organisme commence à déclencher les mécanismes favorisant l'amélioration de l'état de santé et le renforcement du système immunitaire. Mais les thermes de Novice Mokovets ne se limitent pas aux soins médicaux spécialisés. Ils proposent également une large gamme de services complémentaires ainsi que de nombreuses possibilités de détente et d'activités de loisirs. La directrice des thermes, Katarina Lazarchakova, nous en dit plus.
3: Outre les cures thermales qui constituent le cœur de notre activité, nous proposons également des séjours de remise en forme destinés notamment aux personnes exerçant des métiers physiquement exigeants. Nous accueillons aussi une importante activité de tourisme d'affaires et de congrès. Chaque année, nous organisons plusieurs dizaines de conférences, dont certaines de niveau international. Nous disposons d'un vaste centre de congrès pouvant accueillir plus de 300 participants, un équipement très apprécié de nos visiteurs.
1: Nous avons rencontré Maria Galfiova, âgée de 76 ans, au cours d'une promenade dans le cadre Enchanteur des Hautes Tatras. Originaire de Bratislava, elle revient chaque année au terme de Novice Mokovets, principalement pour suivre un traitement contre l'asthme. Son séjour dans les Tatras lui apporte un réel soulagement, non seulement grâce aux effets bénéfiques de l'air pur de la montagne, mais aussi en raison de l'atmosphère unique qui règne dans ce lieu et des retrouvailles avec les personnes auprès desquelles elle a vécu une période importante de sa vie. Pour elle, les Hautes Tatras sont véritablement une seconde maison. Elle y a travaillé pendant plus de 30 ans et y a passé l'essentiel de sa vie professionnelle. C'est pourquoi elle y revient toujours avec un immense plaisir.
3: J'ai encore ici un véritable cercle de proches, des amis de longue date et d'anciennes collègues, puisque j'ai travaillé à la mairie. C'est aussi l'une des raisons qui me ramène chaque année dans les Tatras. Je souffre d'allergies et d'asthme. Lorsque je rentre des Tatras et que je vais consulter mon médecin, tous mes résultats sont bien meilleurs qu'avant mon séjour. Je suis donc certaine que cette cure me fait beaucoup de bien. Ce n'est pas seulement grâce à l'air de la montagne, mais aussi à l'ensemble des soins et des traitements proposés par les thermes.
1: La marche nordique fait également partie des activités qui ont profondément marqué Madame Maria. Cette discipline lui a tellement plu qu'à son retour de cure, elle s'est acheté ses propres bâtons afin de pouvoir continuer à la pratiquer chez elle. Elle a même suivi une courte formation pour apprendre la bonne technique et part désormais régulièrement marcher dans les petites Carpates. Pourquoi recommanderait-elle les thermes de Novi Smokovets à nos auditeurs? Forte de 12 années d'expérience en tant que curiste, elle affirme que chacun de ses séjours lui a apporté de réels bénéfices. Elle apprécie la qualité des soins qui contribuent à améliorer son état de santé, mais aussi les nombreuses possibilités de pratiquer des activités de plein air. Elle recommande tout particulièrement les excursions et les promenades dans le magnifique décor des Tatras qui, selon elle, favorise aussi bien le bien-être physique que l'équilibre psychologique. Quels sont, selon la directrice Katarina Lazorchakova, les principaux atouts qui font des thermes de Novi Smokovets une destination à privilégier?
3: Je leur conseillerais sans hésiter de venir au moins une fois. Dès qu'ils auront découvert cet endroit, ils auront envie d'y revenir. Ils comprendront alors combien un séjour chez nous est bénéfique pour la santé, le bien-être, la qualité de vie et le repos. Les Hauts Tatras sont le cœur de la Slovaquie. C'est une raison de plus pour venir les découvrir. Nous accueillons également de nombreux curistes venus de l'étranger, en particulier de la République tchèque.
1: Et voici maintenant, chers amis, le moment que vous attendiez, notre question du concours. Si vous avez suivi attentivement notre émission, vous connaissez certainement la réponse.
0: Selon les recommandations des spécialistes, quelle est la durée optimale d'une cure au terme de Novi Smokovets?
1: Envoyez-nous vos réponses avant le 28 juillet à l'adresse suivante. Slovaque Radio, Radio Slovaquie Internationale, Mitna 1, 817 55 Bratislava, Slovaquie. 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Répétons une dernière fois notre question du concours. Selon les recommandations des spécialistes, quelle est la durée optimale d'une cure au terme de Novi Smokovets? Nous vous souhaitons bonne chance et attendons vos réponses avec impatience. Peut-être serez-vous l'un des heureux gagnants de l'un de nos cadeaux aux couleurs de Radio Slovaque. Et ce n'est pas tout. Parmi toutes les bonnes réponses, nous tirerons également au sort le gagnant de notre grand prix, un séjour de santé au terme de Novi Smokovets pour deux personnes, comprenant 7 nuits en pension complète ainsi que 10 soins thérapeutiques. Bonne chance à toutes et à tous et nous nous réjouissons de recevoir les réponses. Vous écoutiez le 6e épisode de notre jeu concours de cette année portant le titre « L'eau vive » préparé à votre intention par Kristina Hanáková.
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1: Pour ce samedi, c'est tout, chers amis. Nous vous remercions de votre écoute fidèle. Portez-vous bien et à la prochaine sur les ondes de RSI. Ahoy!
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1: Chers auditeurs francophones de Radio Slovaquie Internationale, bienvenue dans votre émission de ce samedi 4 juillet 2026. Dans cette émission, nous vous proposons un nouveau volet de notre concours, entrecoupé bien évidemment de musique slovaque. Jacques Oflak est au micro, avec Kristina Hanáková et Renata Oflak. Romana Šunderlíková est au mixage et Rado Mecha à la programmation musicale. Nous commençons d'ailleurs en musique. Bonne écoute!

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1: Toutes les stations thermales ne sont pas nées autour de sources minérales. Certaines ont puisé leur plus grand pouvoir de guérison dans la nature elle-même. Au cœur des sommets des Tatras, là où le soleil matinal caresse les flancs des montagnes et où le vent transporte le parfum des conifères, se trouve Novi Smokovec, un lieu où le remède est l'air pur de la haute montagne, le silence des forêts et le rythme des cimes qui nous invite à ralentir. Depuis plus d'un siècle, les thermes de Novi Smokovec associent les bienfaits du climat des Tatras à une prise en charge médicale spécialisée et à des soins de santé de grande qualité. Au pied du majestueux sommet Slavkovski Štit, les visiteurs y trouvent non seulement un soulagement pour le corps, mais aussi un espace propice au ressourcement et au retour à la sérénité. 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
1: Chaque lieu d'exception a son histoire. Celle des thermes de Novi Smokovec commence au 19e siècle grâce à la vision d'un médecin convaincu des vertus thérapeutiques de la nature des Hautes Tatras et du climat de haute montagne. Des premiers bâtiments du sanatorium au complexe thermal moderne d'aujourd'hui, l'établissement a parcouru un chemin remarquable tout en restant fidèle à sa mission première, aider chacun à retrouver la santé, les forces et un équilibre de vie. Pour nous parler de la riche histoire, les traditions et du présent des thermes de Novi Smokovec, nous retrouvons à présent leur directrice, Katarina Lazorčáková.
3: Les thermes de Novi Smokovec sont les plus hauts d'Europe centrale. Leur plus grand atout réside dans le climat exceptionnel de haute montagne des Hautes Tatras, dont les effets bénéfiques avaient déjà été mis en évidence il y a 150 ans par le docteur Mikuláš Zonták, un médecin visionnaire que l'on peut dire en avance sur son temps.
1: Son histoire a commencé lorsqu'il est arrivé dans les Tatras comme jeune médecin à la recherche d'un emploi. Souffrant lui-même de problèmes respiratoires, il s'est rapidement rendu compte que le climat des Tatras soulageait considérablement sa respiration. Son plus grand rêve est alors devenu la création de son propre établissement thermal dans les Hautes Tatras. Ce rêve a commencé à se concrétiser il y a 150 ans avec l'ouverture en 1876 du premier bâtiment thermal. Au cœur de sa vision se trouvait une conviction forte. La nature pouvait faire partie intégrante du traitement médical. C'est sur ce principe que reposent encore aujourd'hui les thermes de Novi Smokovec, qui associent des soins spécialisés à l'environnement exceptionnel des Hautes Tatras. Dans l'histoire plus récente, il faut également évoquer la violente tempête qui a frappé les Hautes Tatras en 2004. À l'époque, la direction des thermes doutait de pouvoir poursuivre ses activités et se demandait si les curistes continueraient à venir, tant cette catastrophe naturelle avait profondément transformé le paysage. Heureusement, les conséquences ont été progressivement surmontées, les forêts se sont régénérées et la vie dans les Hautes Tatras a retrouvé son cours normal.
3: Puis, quelque temps plus tard, une autre crise est survenue, la pandémie de COVID-19. Nous ne savions pas ce qui nous attendait ni comment réagir. Pourtant, nous avons été l'un des rares établissements thermaux à rester ouvert pendant toute cette période en continuant à assurer les soins et les cures pour nos patients.
1: C'est ainsi que la directrice des thermes Katarina Lazorchakova se souvient de cette période particulièrement difficile. Le complexe thermal de Novi Smokovets se compose de 4 hôtels dont 2 revêtent une importance historique et font partie du patrimoine culturel national. L'un d'eux est l'hôtel Palace, classé monument culturel national et plus grand établissement du complexe. L'autre est l'hôtel Branisco, le plus ancien de la station. Au fil des années, l'offre s'est enrichie avec les hôtels Palace Grand 1 et Palace Grand 2. Les thermes de Novi Smokovets sont les seuls établissements thérapeutiques des Hautes Tatras dont les bienfaits scientifiquement démontrés reposent sur un climat de haute montagne.
0: La localité de Novi Smokovets se situe dans une région au climat modérément frais, caractérisée par un climat de montagne aux effets naturellement stimulants. Les propriétés thérapeutiques de ce climat des Tatras reposent sur une qualité de l'air exceptionnelle, un ensoleillement abondant et un fort rayonnement ultraviolet, une pression atmosphérique plus faible ainsi qu'un taux d'humidité équilibré et un air naturellement enrichi en ozone.
1: C'est ce qu'explique Pavel Porubski, médecin-chef de cet établissement thermal. Comme il le précise, l'une des principales méthodes de traitement utilisées à Novi Smokovets est la climatothérapie.
0: La climatothérapie est une méthode de traitement qui exploite les facteurs naturels spécifiques du milieu, l'air pur, l'ensoleillement et l'altitude pour soigner et prévenir avant tout les maladies pulmonaires et allergiques. L'air pur agit sur l'organisme humain de manière spécifique et globale. Il ne s'agit pas seulement de l'action isolée de chacun de ces facteurs. Dans les Hautes Tatras et plus particulièrement dans notre région, l'air est pratiquement exempt d'allergènes. C'est précisément cet environnement qui constitue notre principal atout pour le traitement des personnes souffrant de maladies des voies respiratoires.
1: C'est précisément la pureté de l'air de haute montagne et les conditions climatiques exceptionnelles qui font de Novi Smokovets un lieu où de nombreux curistes aiment revenir. Les bienfaits de la climatothérapie ne se limitent pas à la durée du séjour. Ils se prolongent souvent pendant de longs mois après le retour à la maison. La force thérapeutique de la nature des Tatras est également illustrée par les témoignages de patients fidèles à cette station depuis des décennies. C'est le cas de Madame Irena Yurishova, âgée de 95 ans, originaire de Kremnitsa, qui séjourne dans les thermes de Haute Tatra depuis plus de 50 ans. Dans les prochaines minutes, elle nous expliquera ce que ce lieu lui apporte et pourquoi elle y revient inlassablement année après année.
3: Je recommande les Tatras à tout le monde. Je suis très reconnaissante envers ma pneumologue de m'avoir conseillé de venir suivre cette cure chaque année. Je vis seule dans un appartement à Kremnitsa et si je veux qu'il reste en bon état, je dois m'occuper de tout moi-même. Alors, pendant ma cure, je profite pleinement du confort que l'on m'offre ici. J'aime énormément venir dans les Tatras. J'y retrouve une amie de 80 ans avec qui je fais cette cure depuis 40 ans. Autrefois, je logeais à l'hôtel Branisco. J'y étais très bien, mais avec l'âge, je n'avais plus la force de monter les quelques 300 marches chaque jour, ni de faire les randonnées et les longues promenades comme avant. Heureusement, cette année, on m'a proposé de séjourner à l'hôtel Palace Grand 2 et j'en suis absolument ravie. Tout me convient. Non seulement l'hébergement, mais aussi les personnes qui travaillent ici. Elles sont chaleureuses, aimables et toujours prêtes à aider. C'est quelque chose que j'apprécie énormément et que je rapporterai avec moi en rentrant chez moi. Leur gentillesse et leur bienveillance.
1: La vie de Madame Irena ne l'a pas épargnée. Devenue veuve il y a 26 ans, elle a également dû faire face à la

0: lui procure un réel soulagement et contribue à améliorer sa qualité de vie. Comme nous l'a expliqué le médecin chef des thermes, Pavel Porubski, les patients souffrant de maladies de voie respiratoire figurent parmi les curistes les plus nombreux.
1: Il s'agit principalement de patients atteints de bronchopneumopathie chronique obstructive, de rhinite allergique, mais aussi de personnes en convalescence après une intervention chirurgicale, notamment des opérations des voies respiratoires, des poumons ou de la thyroïde. Nous accueillons également des patients souffrant de certaines formes légères de névrose. En plus de la climatothérapie, nous accordons une place importante à la rééducation par le mouvement. Nous apprenons notamment à nos patients à respirer correctement. Outre les séances collectives d'exercices respiratoires, nous proposons également des séances individuelles ainsi que des activités de marche nordique.
0: Selon le médecin-chef, les meilleurs résultats sont obtenus chez les patients qui suivent une cure d'une durée minimale de 21 à 28 jours. Les 7 à 10 premiers jours correspondent à une phase d'acclimatisation. C'est généralement à partir du 10e jour que l'organisme commence à déclencher les mécanismes favorisant l'amélioration de l'état de santé et le renforcement du système immunitaire. Mais les thermes de Novice Mokovets ne se limitent pas aux soins médicaux spécialisés. Ils proposent également une large gamme de services complémentaires ainsi que de nombreuses possibilités de détente et d'activités de loisirs. La directrice des thermes, Katarina Lazarchakova, nous en dit plus.
2: Outre les cures thermales qui constituent le cœur de notre activité, nous proposons également des séjours de remise en forme destinés notamment aux personnes exerçant des métiers physiquement exigeants. Nous accueillons aussi une importante activité de tourisme d'affaires et de congrès. Chaque année, nous organisons plusieurs dizaines de conférences, dont certaines de niveau international. Nous disposons d'un vaste centre de congrès pouvant accueillir plus de 300 participants, un équipement très apprécié de nos visiteurs.
0: Nous avons rencontré Maria Galfiova, âgée de 76 ans, au cours d'une promenade dans le cadre Enchanteur des Hautes Tatras. Originaire de Bratislava, elle revient chaque année au terme de Novice Mokovets, principalement pour suivre un traitement contre l'asthme. Son séjour dans les Tatras lui apporte un réel soulagement, non seulement grâce aux effets bénéfiques de l'air pur de la montagne, mais aussi en raison de l'atmosphère unique qui règne dans ce lieu et des retrouvailles avec les personnes auprès desquelles elle a vécu une période importante de sa vie. Pour elle, les Hautes Tatras sont véritablement une seconde maison. Elle y a travaillé pendant plus de 30 ans et y a passé l'essentiel de sa vie professionnelle. C'est pourquoi elle y revient toujours avec un immense plaisir.
2: J'ai encore ici un véritable cercle de proches, des amis de longue date et d'anciennes collègues, puisque j'ai travaillé à la mairie. C'est aussi l'une des raisons qui me ramène chaque année dans les Tatras. Je souffre d'allergies et d'asthme. Lorsque je rentre des Tatras et que je vais consulter mon médecin, tous mes résultats sont bien meilleurs qu'avant mon séjour. Je suis donc certaine que cette cure me fait beaucoup de bien. Ce n'est pas seulement grâce à l'air de la montagne, mais aussi à l'ensemble des soins et des traitements proposés par les thermes.
0: La marche nordique fait également partie des activités qui ont profondément marqué Madame Maria. Cette discipline lui a tellement plu qu'à son retour de cure, elle s'est acheté ses propres bâtons afin de pouvoir continuer à la pratiquer chez elle. Elle a même suivi une courte formation pour apprendre la bonne technique et part désormais régulièrement marcher dans les petites Carpates. Pourquoi recommanderait-elle les thermes de Novice Mokovets à nos auditeurs? Forte de 12 années d'expérience,

0: en tant que curiste, il affirme que chacun de ses séjours lui a apporté de réels bénéfices. Elle apprécie la qualité des soins qui contribuent à améliorer son état de santé, mais aussi les nombreuses possibilités de pratiquer des activités de plein air. Elle recommande tout particulièrement les excursions et les promenades dans le magnifique décor des Tatras qui, selon elle, favorise aussi bien le bien-être physique que l'équilibre psychologique. Quels sont, selon la directrice Katarina Lazorchakova, les principaux atouts qui font des thermes de Nový Smokovec une destination à privilégier?
1: Je leur conseillerais sans hésiter de venir au moins une fois. Dès qu'ils auront découvert cet endroit, ils auront envie d'y revenir. Ils comprendront alors combien un séjour chez nous est bénéfique pour la santé, le bien-être, la qualité de vie et le repos. Les Hautes Tatras sont le cœur de la Slovaquie. C'est une raison de plus pour venir les découvrir. Nous accueillons également de nombreux curistes venus de l'étranger, en particulier de la République tchèque.
0: Et voici maintenant, chers amis, le moment que vous attendiez, notre question du concours. Si vous avez suivi attentivement notre émission, vous connaissez certainement la réponse.
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0: Pour ce samedi, c'est tout, chers amis. Nous vous remercions de votre écoute fidèle. Portez-vous bien et à la prochaine sur les ondes de RSI. Ahoy!
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1: Chers auditeurs francophones de Radio Slovaquie Internationale, bienvenue dans votre émission de ce samedi 4 juillet 2026. Dans cette émission, nous vous proposons un nouveau volet de notre concours, entrecoupé bien évidemment de musique slovaque. Jacques Oflak est au micro, avec Kristina Hanáková et Renata Oflak. Romana Šunderlíková est au mixage et Rado Mecha à la programmation musicale. Nous commençons d'ailleurs en musique. Bonne écoute!

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1: Toutes les stations thermales ne sont pas nées autour de sources minérales. Certaines ont puisé leur plus grand pouvoir de guérison dans la nature elle-même. Au cœur des sommets des Tatras, là où le soleil matinal caresse les flancs des montagnes et où le vent transporte le parfum des conifères, se trouve Novi Smokovec, un lieu où le remède est l'air pur de la haute montagne, le silence des forêts et le rythme des cimes qui nous invitent à ralentir. Depuis plus d'un siècle, les thermes de Novi Smokovec associent les bienfaits du climat des Tatras à une prise en charge médicale spécialisée et à des soins de santé de grande qualité. Au pied du majestueux sommet Slavkovski Štit, les visiteurs y trouvent non seulement un soulagement pour le corps, mais aussi un espace propice au ressourcement et au retour à la sérénité. Chaque respiration rappelle qu'il arrive parfois que la plus précieuse des eaux de la vie soit tout simplement l'air pur des montagnes et le temps que l'on s'accorde à soi-même. 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
1: Chaque lieu d'exception a son histoire. Celle des thermes de Novi Smokovec commence au 19e siècle grâce à la vision d'un médecin convaincu des vertus thérapeutiques de la nature des Hautes Tatras et du climat de haute montagne. Des premiers bâtiments du sanatorium au complexe thermal moderne d'aujourd'hui, l'établissement a parcouru un chemin remarquable tout en restant fidèle à sa mission première, aider chacun à retrouver la santé, les forces et un équilibre de vie. Pour nous parler de la riche histoire, les traditions et du présent des thermes de Novi Smokovec, nous retrouvons à présent leur directrice, Katarina Lazorčáková.
3: Les thermes de Novi Smokovec sont les plus hauts d'Europe centrale. Leur plus grand atout réside dans le climat exceptionnel de haute montagne des Hautes Tatras, dont les effets bénéfiques avaient déjà été mis en évidence il y a 150 ans par le docteur Mikuláš Zonták, un médecin visionnaire que l'on peut dire en avance sur son temps.
1: Son histoire a commencé lorsqu'il est arrivé dans les Tatras comme jeune médecin à la recherche d'un emploi. Souffrant lui-même de problèmes respiratoires, il s'est rapidement rendu compte que le climat des Tatras soulageait considérablement sa respiration. Son plus grand rêve est alors devenu la création de son propre établissement thermal dans les Hautes Tatras. Ce rêve a commencé à se concrétiser il y a 150 ans avec l'ouverture en 1876 du premier bâtiment thermal. Au cœur de sa vision se trouvait une conviction forte. La nature pouvait faire partie intégrante du traitement médical. C'est sur ce principe que reposent encore aujourd'hui les thermes de Novi Smokovec, qui associent des soins spécialisés à l'environnement exceptionnel des Hautes Tatras. Dans l'histoire plus récente, il faut également évoquer la violente tempête qui a frappé les Hautes Tatras en 2004. À l'époque, la direction des thermes doutait de pouvoir poursuivre ses activités et se demandait si les curistes continueraient à venir, tant cette catastrophe naturelle avait profondément transformé le paysage. Heureusement, les conséquences ont été progressivement surmontées, les forêts se sont régénérées et la vie dans les Hautes Tatras a retrouvé son cours normal.
3: Puis, quelque temps plus tard, une autre crise est survenue, la pandémie de COVID-19. Nous ne savions pas ce qui nous attendait ni comment réagir. Pourtant, nous avons été l'un des rares établissements thermaux à rester ouverts pendant toute cette période, en continuant à assurer les soins et les cures pour nos patients.
1: C'est ainsi que la directrice des thermes, Katarina Lazorchakova, se souvient de cette période particulièrement difficile. Le complexe thermal de Novi Smokovets se compose de 4 hôtels, dont 2 revêtent une importance historique et font partie du patrimoine culturel national. L'un d'eux est l'hôtel Palace. Classé monument culturel national et plus grand établissement du complexe. L'autre est l'hôtel Branisco, le plus ancien de la station. Au fil des années, l'offre s'est enrichie avec les hôtels Palace Grand 1 et Palace Grand 2. Les thermes de Novi Smokovets sont les seuls établissements thérapeutiques des Hautes Tatras dont les bienfaits scientifiquement démontrés reposent sur un climat de haute montagne.
0: La localité de Novi Smokovets se situe dans une région au climat modérément frais, caractérisée par un climat de montagne aux effets naturellement stimulants. Les propriétés thérapeutiques de ce climat des Tatras reposent sur une qualité de l'air exceptionnelle, un ensoleillement abondant et un fort rayonnement ultraviolet, une pression atmosphérique plus faible ainsi qu'un taux d'humidité équilibré et un air naturellement enrichi en ozone.
1: C'est ce qu'explique Pavel Porubski, médecin-chef de cet établissement thermal. Comme il le précise, l'une des principales méthodes de traitement utilisées à Novi Smokovets est la climatothérapie.
0: La climatothérapie est une méthode de traitement qui exploite les facteurs naturels spécifiques du milieu, l'air pur, l'ensoleillement et l'altitude pour soigner et prévenir avant tout les maladies pulmonaires et allergiques. L'air pur agit sur l'organisme humain de manière spécifique et globale. Il ne s'agit pas seulement de l'action isolée de chacun de ces facteurs. Dans les Hautes Tatras et plus particulièrement dans notre région, l'air est pratiquement exempt d'allergènes. C'est précisément cet environnement qui constitue notre principal atout pour le traitement des personnes souffrant de maladies des voies respiratoires.
1: C'est précisément la pureté de l'air de haute montagne et les conditions climatiques exceptionnelles qui font de Novi Smokovets un lieu où de nombreux curistes aiment revenir. Les bienfaits de la climatothérapie ne se limitent pas à la durée du séjour. Ils se prolongent souvent pendant de longs mois après le retour à la maison. La force thérapeutique de la nature des Tatras est également illustrée par les témoignages de patients fidèles à cette station depuis des décennies. C'est le cas de Madame Irena Yurishova, âgée de 95 ans, originaire de Kremnitsa, qui séjourne dans les thermes de Hautes Tatras depuis plus de 50 ans. Dans les prochaines minutes, elle nous expliquera ce que ce lieu lui apporte et pourquoi elle y revient inlassablement année après année.
3: Je recommande les Tatras à tout le monde. Je suis très reconnaissante envers ma pneumologue de m'avoir conseillé de venir suivre cette cure chaque année. Je vis seule dans un appartement à Kremnitsa et si je veux qu'il reste en bon état, je dois m'occuper de tout moi-même. Alors, pendant ma cure, je profite pleinement du confort que l'on m'offre ici. J'aime énormément venir dans les Tatras. J'y retrouve une amie de 80 ans avec qui je fais cette cure depuis 40 ans. Autrefois, je logeais à l'hôtel Branisco. J'y étais très bien, mais avec l'âge, je n'avais plus la force de monter les quelques 300 marches chaque jour, ni de faire les randonnées et les longues promenades comme avant. Heureusement, cette année, on m'a proposé de séjourner à l'hôtel Palace Grand 2 et j'en suis absolument ravie. tout me convient. Non seulement l'hébergement, mais aussi les personnes qui travaillent ici. Elles sont chaleureuses, aimables et toujours prêtes à aider. C'est quelque chose que j'apprécie énormément et que je rapporterai avec moi en rentrant chez moi. Leur gentillesse et leur bienveillance.
1: La vie de Madame Irena ne l'a pas épargnée. Devenue veuve il y a 26 ans, elle a également dû faire face à la perte de ses deux enfants. Aujourd'hui, sa plus grande source de réconfort est sa petite fille. Malgré toutes ces épreuves, elle garde une philosophie simple. Tant que la vie le permet, il faut continuer à vivre pleinement. Depuis l'âge de 18 ans, elle souffre d'asthme et de graves allergies. C'est pourquoi elle apprécie tout particulièrement les bienfaits du climat des Tatras. Parmi les soins proposés, ses préférés sont les massages et les inhalations, qui lui procurent un réel soulagement et contribuent à améliorer sa qualité de vie. Comme nous l'a expliqué le médecin chef des thermes, Pavel Porubski, les patients souffrant de maladies de voie respiratoire figurent parmi les curistes les plus nombreux.
0: Il s'agit principalement de patients atteints de bronchopneumopathie chronique obstructive, de rhinite allergique, mais aussi de personnes en convalescence après une intervention chirurgicale, notamment des opérations des voies respiratoires, des poumons ou de la thyroïde. Nous accueillons également des patients souffrant de certaines formes légères de névrose. En plus de la climatothérapie, nous accordons une place importante à la rééducation par le mouvement. Nous apprenons notamment à nos patients à respirer correctement. Outre les séances collectives d'exercices respiratoires, nous proposons également des séances individuelles ainsi que des activités de marche nordique.
1: Selon le médecin-chef, les meilleurs résultats sont obtenus chez les patients qui suivent une cure d'une durée minimale de 20

0: détente et d'activités de loisirs. La directrice des thermes, Katarina Lazarčáková, nous en dit plus.
1: Outre les cures thermales qui constituent le cœur de notre activité, nous proposons également des séjours de remise en forme destinée notamment aux personnes exerçant des métiers physiquement exigeants. Nous accueillons aussi une importante activité de tourisme d'affaires et de congrès. Chaque année, nous organisons plusieurs dizaines de conférences, dont certaines de niveau international. Nous disposons d'un vaste centre de congrès pouvant accueillir plus de 300 participants, un équipement très apprécié de nos visiteurs.
0: Nous avons rencontré Maria Galfiova, âgée de 76 ans, au cours d'une promenade dans le cadre enchanteur des Haute-Tatra. Originaire de Bratislava, elle revient chaque année au terme de Novi Smokovec, principalement pour suivre un traitement contre l'asthme. Son séjour dans les Tatras lui apporte un réel soulagement, non seulement grâce aux effets bénéfiques de l'air pur de la montagne, mais aussi en raison de l'atmosphère unique qui règne dans ce lieu et des retrouvailles avec les personnes auprès desquelles elle a vécu une période importante de sa vie. Pour elle, les Haute-Tatras sont véritablement une seconde maison. Elle y a travaillé pendant plus de 30 ans et y a passé l'essentiel de sa vie professionnelle. C'est pourquoi elle y revient toujours avec un immense plaisir.
1: J'ai encore ici un véritable cercle de proches, des amis de longue date et d'anciennes collègues, puisque j'ai travaillé à la mairie. C'est aussi l'une des raisons qui me ramène chaque année dans les Tatras. Je souffre d'allergies et d'asthme. Lorsque je rentre des Tatras et que je vais consulter mon médecin, tous mes résultats sont bien meilleurs qu'avant mon séjour. Je suis donc certaine que cette cure me fait beaucoup de bien. Ce n'est pas seulement grâce à l'air de la montagne, mais aussi à l'ensemble des soins et des traitements proposés par les thermes.
0: La marche nordique fait également partie des activités qui ont profondément marqué Madame Maria. Cette discipline lui a tellement plu qu'à son retour de cure, elle s'est acheté ses propres bâtons afin de pouvoir continuer à la pratiquer chez elle. Elle a même suivi une courte formation pour apprendre la bonne technique et part désormais régulièrement marcher dans les petites Carpates. Pourquoi recommanderait-elle les thermes de Novi Smokovec à nos auditeurs? Forte de 12 années d'expérience en tant que curiste, elle affirme que chacun de ses séjours lui a apporté de réels bénéfices. Elle apprécie la qualité des soins qui contribuent à améliorer son état de santé, mais aussi les nombreuses possibilités de pratiquer des activités de plein air. Elle recommande tout particulièrement les excursions et les promenades dans le magnifique décor des Tatras qui, selon elle, favorisent aussi bien le bien-être physique que l'équilibre psychologique. Quels sont, selon la directrice Katarina Lazarčáková, les principaux atouts qui font des thermes de Novi Smokovec une destination à privilégier?
1: Je leur conseillerais sans hésiter de venir au moins une fois. Dès qu'ils auront découvert cet endroit, ils auront envie d'y revenir. Ils comprendront alors combien un séjour chez nous est bénéfique pour la santé, le bien-être, la qualité de vie et le repos. Les Haute-Tatras sont le cœur de la Slovaquie. C'est une raison de plus pour venir les découvrir. Nous accueillons également de nombreux curistes venus de l'étranger, en particulier de la République tchèque.
0: Et voici maintenant, chers amis, le moment que vous attendiez, notre question du concours. Si vous avez suivi attentivement notre émission, vous connaissez certainement la réponse.
2: Selon les recommandations des spécialistes, quelle est la durée optimale d'une cure au terme de Novice Mokovets?

0: 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Selon les recommandations des spécialistes, quelle est la durée optimale d'une cure au terme de Novi Smokovec? 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Vous écoutiez le 6e épisode de notre jeu concours de cette année portant le titre « L'eau vive » préparé à votre intention par Kristina Hanakova.
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0: Pour ce samedi, c'est tout, chers amis. Nous vous remercions de votre écoute fidèle. Portez-vous bien et à la prochaine sur les ondes de RSI. Ahoy!
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1: La Slovaquie partage quasiment la même opinion que l'Espagne sur tous les conflits armés actuels dans le monde. C'est ce qu'a déclaré le ministre des Affaires étrangères, Juraj Blanár, lors d'une conférence de presse conjointe avec le ministre des Affaires étrangères de l'Union européenne et de la coopération du Royaume d'Espagne, José Manuel Álvarez, qu'il a accueilli lundi 29 juin à Bratislava. Il a rappelé que c'était la première visite d'un ministre espagnol des Affaires étrangères en Slovaquie depuis 20 ans. Le ministre espagnol prendra également la parole lors de la réunion annuelle des ambassadeurs slovaques à Bratislava.
2: Une équipe de secours slovaque composée de 15 pompiers, de 5 secouristes de montagne et de 4 chiens de recherche a décollé à destination du Venezuela, frappé par de violents séismes. Il s'agit d'une unité MUSAR spécialisée dans la recherche de personnes piégées sous les décombres. Pour les secouristes, il s'agit de la mission la plus lointaine jamais réalisée. Ils n'ont pas pu emporter de matériel lourd, uniquement l'équipement essentiel ainsi que des vivres et de l'eau. Le déploiement est prévu pour environ 5 jours et l'équipe possède déjà de l'expérience acquise lors d'interventions en Turquie et en Iran.
1: Lundi 29 juin, lors du sommet parlementaire de l'OTAN à Istanbul, en Turquie, le président du Conseil national de la République slovaque, Richard Rashi, a réaffirmé l'ancrage transatlantique de la Slovaquie. Dans son discours, il a insisté sur le rôle irremplaçable des parlements nationaux dans l'approbation des budgets de défense. Lors de rencontres avec ses partenaires des États membres de l'OTAN, il a abordé la question de la stabilité régionale et réitéré que la diplomatie de paix demeurait la priorité de la politique étrangère slovaque. Les présidents des parlements ont discuté de la sécurité transatlantique, du renforcement des capacités de défense et de l'agenda sécuritaire actuel en amont du prochain sommet de l'OTAN à Ankara en juillet. La République slovaque prend la présidence du groupe de Visegrad, ou V4, à compter de ce mercredi 1er juillet. Selon le Premier ministre slovaque, Robert Fico, les priorités de la Slovaquie seront le renforcement de la compétitivité de l'Union européenne et l'adoption de positions communes sur le nouveau budget de l'Union européenne, la politique d'élargissement, la coopération sectorielle concrète et le développement des échanges entre les citoyens. La présidence slovaque au sein du groupe de Visegrad durera jusqu'au 30 juin 2027. Le président du Conseil national de la République slovaque, Richard Rashi, souhaite que les pays du V4 unissent leurs efforts. Le groupe de Visegrad est bien vivant, a déclaré le ministre des Affaires étrangères, Juraj Blanár. Un concert de gala a lieu ce mercredi au château de Bratislava pour marquer le début de la présidence tournante. La Hongrie a présidé le groupe du 1er juillet 2025 au 30 juin 2026. Après la présidence slovaque, la République tchèque prendra la tête du groupe du 1er juillet 2027 au 30 juin 2028. La valeur d'une participation de 17% dans la société d'électricité slovaque pourrait varier entre plusieurs centaines de millions et 3 milliards d'euros. C'est ce qu'a annoncé la ministre de l'économie, Denisa Sakova, lors d'une conférence de presse mardi. Le Conseil des exportateurs slovaques soutient le développement des énergies renouvelables en Slovaquie. Selon le Conseil, la politique énergétique de la Slovaquie doit reposer sur le principe de diversification des sources de production, notamment pendant la période précédant la mise en service de nouvelles capacités nucléaires. L'usine Slovalco de Žiar nad Hronom, au centre de la Slovaquie, devrait relancer sa production d'aluminium. L'État s'engage à compenser les émissions de gaz à effet de serre, à verser une contribution au fonds nucléaire et à fournir de l'électricité pendant les 10 prochaines années. Selon le Premier ministre Robert Fico, la production devrait reprendre fin août. Hanne Simensen, vice-présidente exécutive d'Hydro-Aluminium Metal, a évoqué la création de 200 emplois suite à la signature des contrats. Le prix scientifique CO2 Free vise à soutenir la recherche scientifique slovaque de la protection de l'environnement et le développement de solutions énergétiques bas carbone. Il était remis mardi 30 juin à Bratislava à l'Institut français de Slovaquie.
3: Je reste reste avec vous pour continuer ce dimanche. Et aujourd'hui, restez bien à l'écoute de l'émission, car nous effectuerons le tirage au sort du 5e volet de notre jeu concours Eau Vive, où vous pourriez peut-être bien gagner un séjour au bien-être en Slovaquie. Un second tirage sera aussi procédé au sein de notre unique rédaction cette fois-ci pour gagner quelques petits cadeaux à l'effigie de la radio. Nous passerons en revue votre courrier qui comporte quelques petites questions pertinentes et c'est ça que l'on adore lorsque nous en prenons connaissance. Radomir au choix musical, Romana en régie et Marie-Ondine qui a gardé d'office le micro après l'hebdo pour continuer en beauté cette émission dominicale.
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3: Avant toute chose, vous savez qu'aujourd'hui, nous sommes le 5 juillet. Et en Slovaquie, c'est un jour férié. Ah, pas de bol, c'est un dimanche. La Slovaquie célèbre la fête des saints Cyril et Méthode. Ces deux frères sont des figures historiques majeures du pays, connus pour avoir apporté l'alphabet glagolitique et le christianisme au 9e siècle. À cette occasion, nous vous proposons de rencontrer un prêtre catholique, Benjamin Kostnach, qui a vécu près de 20 ans aux États-Unis, à la paroisse Saint-Cyril et Méthode. Un entretien tiré des archives de Susanna Borowska.
4: Notre invité d'aujourd'hui est le prêtre catholique Benjamin Kostnach. Il était prêtre aux États-Unis, à Détroit, à la paroisse Saint-Cyril et Méthode. Depuis un an, il est de retour en Slovaquie. Actuellement, on peut le rencontrer à l'église de la paroisse de Blumenthal à Bratislava, pas loin de notre radio. Avec quel sentiment êtes-vous parti en Amérique?
5: Nevedel som úplne, do čoho idem. Môj predchodca, otec Elmír Jozef Mikuš z Oreského...
6: Je ne savais pas trop ce qui m'attendait, c'est vrai. Mon prédécesseur, le père Elmír Jozef Mikuš, y est resté près de 30 ans. J'ai pris le relais à l'âge de 29 ans et y ai exercé mon sacerdoce durant 19 ans. Je me suis retrouvé à Détroit, la plus grande ville de l'État du Michigan, et plus spécifiquement affecté au sein de la paroisse Saint-Cyril et Méthode.
4: Est-ce une paroisse plus particulièrement réservée aux Slovaques vivants à Détroit?
5: Oui,
6: le nom officiel de la paroisse est consacré aux deux saints évangélisateurs des Slovaques, Cyril et Méthode.
5: Saint Cyril and Methodius Slovak Catholic Church.
6: La paroisse slovaque Cyril et Méthode ne signifie pas que des catholiques non slovaques ne la fréquentaient pas. Nous, catholiques, sommes ouverts à toutes les nationalités. Et peu à peu, dans l'histoire de cette paroisse, fondée par les immigrés slovaques il y a 100 ans, sa fréquentation est devenue cosmopolite. Aussi, je voudrais profiter de l'occasion qui m'est offerte pour adresser un message de félicitations à ses fidèles pour ce centenaire. Sait-on jamais, quelqu'un peut nous écouter de l'autre côté de l'Atlantique et même pouvons-nous entonner cette chanson sur ce centenaire. Là-bas, des Slovaques se mariaient avec des conjoints non slovaques, d'autres ont déménagé plus loin de l'église, mais ont voulu rester nos paroissiens. J'avais des paroissiens qui venaient en 5 minutes en voiture, mais pour d'autres, il leur fallait y consacrer plus d'une heure de trajet pour se rendre à leur église. Pourtant, en chemin, passait-il la proximité de 10 voire 14 églises, mais il se disait « Ici, c'est notre chez-nous moral ».
4: On dit en général que nous nous assimilons facilement, c'est-à-dire un Slovaque en Allemagne ou en Autriche devient assez vite allemand ou autrichien. De ce que vous dites découle que les Slovaques en Amérique sont différents.
6: C'est intéressant. La majorité des diocèses aux États-Unis, lors de la période de la forte immigration venue d'Europe centrale et de l'Est, leurs évêques voyaient comme un grand avantage de gérer, administrer les diocèses où les paroisses donnent l'espace aux différentes ethnies et groupes nationaux, soit slovaques, soit croates et polonais, etc. Et ceci ne se limite pas au travail de mission, mais à la vocation des paroisses d'offrir non seulement la possibilité d'assister au Saint-Office, de se rendre à confesse, mais en même temps à inviter les paroissiens à s'impliquer dans différentes activités.
4: L'invité de Radio Slovaquie Internationale est le prêtre catholique Benjamin Kostnač.
6: Concernant les Slovaques qui venaient aux États-Unis en différentes vagues d'immigration ou d'émigration, ils avaient eux-mêmes à choisir soit nous voulons nous assimiler, ou, et cela concernait la majorité qui, ne parlant pas ou pas bien l'anglais, ils recherchaient la paroisse qui leur offrait la messe en leur langue, tout en contribuant à maintenir les mentalités et cultures, ce qui, loin du pays natal, est plus que prépondérant.
4: Revenons encore à votre arrivée à la paroisse Saint-Cyril-et-Méthode. Qu'attendaient de vous les paroissiens?
6: Je ne sais pas ce qu'ils attendaient de moi à titre personnel en tant que prêtre, mais ils étaient très satisfaits de ce que mon prédécesseur, le père Elémir Mikuš, était parvenu à assurer la conduite de la paroisse par un remplaçant slovaque. Il partait à la retraite, rentrait en Slovaquie. Il a fait tout ce qui était en son pouvoir pour assurer le bon fonctionnement de la paroisse, et moi je me suis efforcé de suivre cette trace, prenant son relais. Je dois souligner avoir été très bien accueilli, je dirais même chaleureusement. J'ai rencontré quelques problèmes avec mon anglais. Au lycée Vazovova, nous apprenions l'anglais pur parlé au royaume britannique. Celui américain est différent, pas de même accent, ce qui m'a posé quelques difficultés dans mes rapports verbaux quotidiens. À plusieurs reprises, je devais demander « Pouvez-vous le répéter ?»
5: Could you repeat it one more time? A tak ďalej, ale v tomto bola taká krásna tá trpezlivosť Američanov, že áno, opakovali to.
6: La patience de mes interlocuteurs a été vraiment tout à la fois admirable et combien agréable. Ils répétaient et répétaient jusqu'à ce que j'ai assimilé. Et concernant mes paroissiens, nos relations ont été magnifiques, vraiment magnifiques.
4: Concernant la hiérarchie, votre supérieur, était-il un évêque américain ou évêque slovaque? Ou étiez-vous rattaché aux autorités du Vatican?
5: Čo sa týka administratívnych vecí, patril som vlastne aj. A slovenský biskup ma...
6: Concernant les affaires administratives, c'est devant l'évêque slovaque qui m'a détaché à Détroit que j'assumais la responsabilité et rendais compte. Il m'a délégué là-bas et il avait toute l'attitude pour me révoquer. La paroisse étant située sur le territoire de l'archidiocèse de Détroit, j'étais donc placé sous la double autorité tant de l'évêque slovaque que l'archevêque américain qui étaient mes supérieurs.
4: L'Église aux États-Unis n'est pas financée par l'État. Comment ça se passe-t-il dans la pratique en ce domaine?
6: C'est vrai que l'État ne finance pas le fonctionnement des paroisses ou d'autres institutions catholiques, mais il existe des exceptions comme les hôpitaux catholiques ou autres institutions caritatives. Chaque paroisse est autonome en matière financière. Tout dépend du prêtre et de ses paroissiens.
4: Avez-vous eu des paroissiens connus?
6: Si vous pensez à des acteurs, je dois répondre non. Mais par contre, je peux mentionner nos sportifs, les hockeyeurs slovaques qui n'ont pas honte d'exposer leur foi. Ils venaient aux activités de notre paroisse, au festival slovaque, aux fêtes. Si leur temps le leur permettait, ils étaient présents à la messe. Je peux mentionner les joueurs slovaques de la NHL.
5: Tomáša Kopeckého, Tomáša Tatára, Tomáša Jurča alebo Mariana Hosu, títo všetci pri rozličných
6: tous príležitostiach qui en diverses occasions sont venus parmi nous dans le cadre de la paroisse. Et il a été très agréable d'y voir non seulement les Slovaques, mais aussi Américains, très souvent nos enfants de cœur qui chuchotaient « C'est Tomáš Jurčo, c'est Tomáš Jurčo ». Dommage, nous ne pouvons pas lui demander d'autographe.
5: To je Tomáš Jurčo, že sme si nezobrali niečo na podpis a tak ďalej.

0: Vous ne trouvez pas que le prêtre Kostnatch a une très belle voix, parfaite pour faire de la radio? Pour l'avoir également rencontré, il est une personne très sympathique, enjouée et surtout impliquée auprès de ses fidèles. Sans transition, il est temps de passer à votre courrier, car vous aussi, vous êtes des auditeurs impliqués dans votre station de radio.
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0: Et pour preuve, les messages que vous nous faites parvenir qui redeviennent de plus en plus nombreux. Hey, on commence même à avoir du retard, c'est pour dire. Alors, on attaque avec Nagmushi Nouari en date du 14 juin qui souhaite connaître quand et comment prend un congé parental en Slovaquie. Déjà, le congé parental est à séparer du congé maternité. Pour faire rapide sur le congé maternité, il est de 34 semaines pour la mère et de 6 semaines pour le père. Mais la mère peut transférer des congés au père qui peut prendre du coup jusqu'à 28 semaines de congé paternité. Pour les deux parents, ce congé est rémunéré à 75% du salaire. Passons au congé parental, qui quant à lui débute généralement juste après la fin du congé maternité, mais il n'est pas obligatoire de l'enchaîner directement. Le parent peut choisir sa date de début jusqu'aux 3 ans de l'enfant, ou 6 ans si celui-ci souffre d'une maladie nécessitant des soins particuliers. Là, en revanche, votre allocation n'est plus indexée sur votre salaire, mais versée par l'État et varie selon ce que vous avez préalablement cotisé. Il y a cependant un taux majoré de 500,20 € attention, par mois, et de 364,90 € si vous n'avez pas ou peu cotisé. Le congé parental n'est payé qu'à un seul parent à la fois, contrairement au congé maternité-paternité, où les deux parents peuvent être en congé en même temps. L'un des grands avantages du système slovaque est que vous pouvez travailler à temps plein ou à temps partiel, tout en touchant 100% de votre allocation parentale, à condition de faire garder votre enfant dans une crèche, une nourrice ou même à un parent. Vos revenus professionnels n'impactent pas le montant versé par l'État. C'est ensuite avec Jacques Augustin que nous continuons. Un rapport d'écoute du 14 juin, 18h, 18h30, temps universel, par web. Je cite Jacques. « Quelle bonne nouvelle que d'apprendre un probable retour de Radio Slovaquie Internationale sur ondes courtes en souhaitant que les émissions soient diffusées la nuit ou en fin d'après-midi. Cela nous réjouirait tous, nous pensons. » Alors, attention Jacques, tout est au conditionnel, car comme Saint Thomas, on ne croit que ce que l'on ne voit, n'est-ce pas? Sauf que les ondes, eh ben, c'est pas facile à voir. Bon, et puis là, on tombe dans la période estivale, vous savez, les vacances des uns des autres, tout ça, tout ça. Donc, les pourparlers sont un petit peu ralentis. En ce qui concerne l'heure de diffusion, ce n'est pas un élément que l'on maîtrise, mais un petit doigt a dit qu'il se pourrait, toujours au conditionnel, que cela soit en début de soirée. Continuons avec Farid Hadou qui nous écrit par mail en date du 20 juin et qui réagit à la vague de canicule qui a touché la France et demande si, en Slovaquie, il y fait très chaud. Comment les Slovaques se comportent dans les moments très chauds et, en absence de la mer en Slovaquie, est-ce que la population privilégie les piscines? Y a-t-il des rivières ou lacs où l'on peut se baigner? Alors commençons par le climat de la Slovaquie qui est un climat continental, ce qui rend les étés longs et chauds et les hivers tout aussi longs et froids. Du coup, à peine vous avez cligné des yeux que le printemps et l'automne se sont déjà fait la malle. Mais comme le paysage slovaque est très contrasté dans son relief, on peut constater des divergences météorologiques en fonction des régions. Et comment se comportent les Slovaques quand les étés sont secs et oscillant autour de 35 degrés? Eh ben, cher Farid, ben, ils ont chaud comme tout le monde. Le Slovaque est un lève-tôt en général, donc il profite de la fraîcheur matinale pour faire son sport, faire ses courses, parce que les magasins aussi ouvrent tôt, ou aller au travail pour ainsi en partir dans l'après-midi vers 15-16 heures et profiter pour aller se balader dans les forêts environnantes pour y trouver un peu de fraîcheur, ou en effet se baigner dans les nombreux lacs que comporte la Slovaquie. Rien qu'à Bratislava et ses alentours, écoutez bien, on compte près de 30 lacs ou plans d'eau. Certains créés artificiellement, certains sauvages où la baignade est restreinte, certains transformés en vraies bases nautiques et de loisirs, certains avec leur plage de nudistes. Donc, vous avez compris, il y en a pour tous les goûts. Bon, c'est pas le tout, mais nous avons encore à désigner nos deux gagnants de notre jeu concours Eau Vive. Oui, je sais, le courrier était un peu court, mais comme vous savez, on dit toujours, c'était aussi très intense.

0: La question de notre cinquième volet à notre jeu concours Eau Vive était « En quelle année a débuté la transformation du spa Rajetske Teplice en spa Aphrodite ?» La bonne réponse était 1996. Ont parfaitement répondu Jacques Augustin, Magali Boursier, André Biot, Amadi Fay, Yves Trottier, Mustapha Bahri et Imen Bahri, Nicolas Gérouard, Fabien Battesti, Paul Jamet, Farid Adou, Hervé Brien, Thomas Beg, Farid Boumechal, Merdine Mourad, Mohamed Bouzeboudja, Stéphane Lapointe, Jean-Michel Aubier et Christian Guibaudot ou Gibaudot. Va falloir nous le dire, Christian, parce qu'on ne sait jamais à la rédaction si c'est Guibaudot ou Gibaudot. Alors, le gagnant de ce tirage au sort recevra comme prix 5 nuits offertes à l'hôtel Spa Aphrodite en demi-pension. Attention quand même, nous rappelons que le trajet jusqu'en Slovaquie et jusqu'à l'hôtel sont à la charge du gagnant. Vaut mieux le préciser car cela peut changer la donne. Notre gagnant, toute rédaction confondue, était Mohamed Bouzeboudja d'Algérie, un fidèle auditeur de notre rédaction française. Pour des raisons logistiques, Mohamed a déjà été contacté pour savoir s'il acceptait le prix. Malheureusement, il a dû le décliner et c'est donc le second tiré au sort, car trois sont tirés parmi toutes les rédactions de RSI pour justement avoir des remplaçants en cas de défection. C'est donc le second tiré au sort Juan Franco Crespo, auditeur de la rédaction espagnole, qui prend la place et le prix en même temps. Pour les autres participants, ne soyez pas déçus, car nous avons encore un tirage au sort en direct celui-ci et ne concerne que la rédaction française. Il permet de gagner quelques petits cadeaux à l'effigie de la radio d'une valeur d'une cinquantaine d'euros. Alors, allons-y pour le second tirage avec tous les noms des participants imprimés sur petit papier et mis dans cette boîte magique. Comme vous le constatez, nous avons beaucoup de budget à la radio. Et le gagnant est... Ah, c'est Magali Boursier. Félicitations Magali. Nous n'avons pas beaucoup de femmes qui participent au jeu et quand il y en a une qui gagne, eh ben ça fait plaisir. J'espère que vous avez passé un très bon moment en notre compagnie. Je vous souhaite une très bonne fin de week-end et une très bonne semaine à l'écoute de Radio Slovaquie Internationale.
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1: La Slovaquie partage quasiment la même opinion que l'Espagne sur tous les conflits armés actuels dans le monde. C'est ce qu'a déclaré le ministre des Affaires étrangères, Juraj Blanár, lors d'une conférence de presse conjointe avec le ministre des Affaires étrangères de l'Union européenne et de la coopération du Royaume d'Espagne, José Manuel Álvarez, qu'il a accueilli lundi 29 juin à Bratislava. Il a rappelé que c'était la première visite d'un ministre espagnol des Affaires étrangères en Slovaquie depuis 20 ans. Le ministre espagnol prendra également la parole lors de la réunion annuelle des ambassadeurs slovaques à Bratislava.
2: Une équipe de secours slovaque composée de 15 pompiers, de 5 secouristes de montagne et de 4 chiens de recherche a décollé à destination du Venezuela, frappé par de violents séismes. Il s'agit d'une unité MUSAR spécialisée dans la recherche de personnes piégées sous les décombres. Pour les secouristes, il s'agit de la mission la plus lointaine jamais réalisée. Ils n'ont pas pu emporter de matériel lourd, uniquement l'équipement essentiel ainsi que des vivres et de l'eau. Le déploiement est prévu pour environ 5 jours et l'équipe possède déjà de l'expérience acquise lors d'interventions en Turquie et en Iran.
1: Lundi 29 juin, lors du sommet parlementaire de l'OTAN à Istanbul, en Turquie, le président du Conseil national de la République slovaque, Richard Rashi, a réaffirmé l'ancrage transatlantique de la Slovaquie. Dans son discours, il a insisté sur le rôle irremplaçable des parlements nationaux dans l'approbation des budgets de défense. Lors de rencontres avec ses partenaires des États membres de l'OTAN, il a abordé la question de la stabilité régionale et réitéré que la diplomatie de paix demeurait la priorité de la politique étrangère slovaque. Les présidents des parlements ont discuté de la sécurité transatlantique, du renforcement des capacités de défense et de l'agenda sécuritaire actuel en amont du prochain sommet de l'OTAN à Ankara en juillet. La République slovaque prend la présidence du groupe de Visegrad, ou V4, à compter de ce mercredi 1er juillet. Selon le Premier ministre slovaque, Robert Fico, les priorités de la Slovaquie seront le renforcement de la compétitivité de l'Union européenne et l'adoption de positions communes sur le nouveau budget de l'Union européenne, la politique d'élargissement, la coopération sectorielle concrète et le développement des échanges entre les citoyens. La présidence slovaque au sein du groupe de Visegrad durera jusqu'au 30 juin 2027. Le président du Conseil national de la République slovaque, Richard Rashi, souhaite que les pays du V4 unissent leurs efforts. Le groupe de Visegrad est bien vivant, a déclaré le ministre des Affaires étrangères, Juraj Blanár. Un concert de gala a lieu ce mercredi au château de Bratislava pour marquer le début de la présidence tournante. La Hongrie a présidé le groupe du 1er juillet 2025 au 30 juin 2026. Après la présidence slovaque, la République tchèque prendra la tête du groupe du 1er juillet 2027 au 30 juin 2028. La valeur d'une participation de 17% dans la société d'électricité slovaque pourrait varier entre plusieurs centaines de millions et 3 milliards d'euros. C'est ce qu'a annoncé la ministre de l'économie, Denisa Šaková, lors d'une conférence de presse mardi. Le Conseil des exportateurs slovaques soutient le développement des énergies renouvelables en Slovaquie. Selon le Conseil, la politique énergétique de la Slovaquie doit reposer sur le principe de diversification des sources de production, notamment pendant la période précédant la mise en service de nouvelles capacités nucléaires. L'usine Slovalco de Žiar nad Hronom, au centre de la Slovaquie, devrait relancer sa production d'aluminium. L'État s'engage à compenser les émissions de gaz à effet de serre, à verser une contribution au fonds nucléaire et à fournir de l'électricité pendant les 10 prochaines années. Selon le Premier ministre Robert Fico, la production devrait reprendre fin août. Hanne Simensen, vice-présidente exécutive d'Hydro-Aluminium Metal, a évoqué la création de 200 emplois suite à la signature des contrats. Le prix scientifique CO2 Free vise à soutenir la recherche scientifique slovaque de la protection de l'environnement et le développement de solutions énergétiques bas carbone. Il a été remis mardi 30 juin à Bratislava à l'Institut français de Slovaquie.
3: Je reste. reste avec vous pour continuer ce dimanche. Et aujourd'hui, restez bien à l'écoute de l'émission, car nous effectuerons le tirage au sort du 5e volet de notre jeu concours Au Vive, où vous pourriez peut-être bien gagner un séjour au bien-être en Slovaquie. Un second tirage sera aussi procédé au sein de notre unique rédaction cette fois-ci pour gagner quelques petits cadeaux à l'effigie de la radio. Nous passerons en revue votre courrier qui comporte quelques petites questions pertinentes et c'est ça que l'on adore lorsque nous en prenons connaissance. Radomir au choix musical, Romana en régie et Marie-Ondine qui a gardé d'office le micro après l'hebdo pour continuer en beauté cette émission dominicale.
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3: Avant toute chose, vous savez qu'aujourd'hui nous sommes le 5 juillet. Et en Slovaquie, c'est un jour férié. Ah, pas de bol, c'est un dimanche. La Slovaquie célèbre la fête des saints Cyril et Méthode. Ces deux frères sont des figures historiques majeures du pays, connus pour avoir apporté l'alphabet glagolitique et le christianisme au 9e siècle. À cette occasion, nous vous proposons de rencontrer un prêtre catholique, Benjamin Kostnach, qui a vécu près de 20 ans aux États-Unis, à la paroisse Saint-Cyril et Méthode. Un entretien tiré des archives de Susanna Borowska.
4: Notre invité d'aujourd'hui est le prêtre catholique Benjamin Kostnach. Il était prêtre aux États-Unis, à Détroit, à la paroisse Saint-Cyril et Méthode. Depuis un an, il est de retour en Slovaquie. Actuellement, on peut le rencontrer à l'église de la paroisse de Blumenthal à Bratislava, pas loin de notre radio. Avec quel sentiment êtes-vous parti en Amérique?
5: Nevedel som úplne, do čoho idem. Môj predchodca, otec Elmír Jozef Mikuš z Oreského.
6: Je ne savais pas trop ce qui m'attendait, c'est vrai. Mon prédécesseur, le père Elmír Jozef Mikuš, y est resté près de 30 ans. J'ai pris le relais à l'âge de 29 ans et y ai exercé mon sacerdoce durant 19 ans. Je me suis retrouvé à Détroit, la plus grande ville de l'État du Michigan, et plus spécifiquement affecté au sein de la paroisse Saint-Cyril et Méthode.
4: Est-ce une paroisse plus particulièrement réservée aux Slovaques vivants à Détroit?
6: Oui, le nom officiel de la paroisse est consacré aux deux saints évangélisateurs des Slovaques, Cyril et Méthode.
5: Saint Cyril and Methodius Slovak Catholic Church.
6: La paroisse slovaque Cyril et Méthode ne signifie pas que des catholiques non slovaques ne la fréquentaient pas. Nous, catholiques, sommes ouverts à toutes les nationalités. Et peu à peu, dans l'histoire de cette paroisse, fondée par les immigrés slovaques il y a 100 ans, sa fréquentation est devenue cosmopolite. Aussi, je voudrais profiter de l'occasion qui m'est offerte pour adresser un message de félicitations à ses fidèles pour ce centenaire. Sait-on jamais, quelqu'un peut nous écouter de l'autre côté de l'Atlantique et même pouvons-nous entonner cette chanson sur ce centenaire. Là-bas, des Slovaques se mariaient avec des conjoints non slovaques, d'autres ont déménagé plus loin de l'église, mais ont voulu rester nos paroissiens. J'avais des paroissiens qui venaient en 5 minutes en voiture, mais pour d'autres, il leur fallait y consacrer plus d'une heure de trajet pour se rendre à leur église. Pourtant, en chemin, passait-il la proximité de 10 voire 14 églises, mais il se disait « Ici, c'est notre chez-nous moral ».
4: On dit en général que nous nous assimilons facilement, c'est-à-dire un Slovaque en Allemagne ou en Autriche devient assez vite allemand ou autrichien. De ce que vous dites découle que les Slovaques en Amérique sont différents.
6: C'est intéressant. La majorité des diocèses aux États-Unis, lors de la période de la forte immigration venue d'Europe centrale et de l'Est, leurs évêques voyaient comme un grand avantage de gérer, administrer les diocèses où les paroisses donnent l'espace aux différentes ethnies et groupes nationaux, soit slovaques, soit croates et polonais, etc. Et ceci ne se limite pas au travail de mission, mais à la vocation des paroisses d'offrir non seulement la possibilité d'assister au Saint-Office, de se rendre à confesse, mais en même temps à inviter les paroissiens à s'impliquer dans différentes activités.
4: L'invité de Radio Slovaquie Internationale est le prêtre catholique Benjamin Kostnač.
6: Concernant les Slovaques qui venaient aux États-Unis en différentes vagues d'immigration ou d'émigration, ils avaient eux-mêmes à choisir soit nous voulons nous assimiler, ou, et cela concernait la majorité qui, ne parlant pas ou pas bien l'anglais, ils recherchaient la paroisse qui leur offrait la messe en leur langue, tout en contribuant à maintenir les mentalités et cultures, ce qui, loin du pays natal, est plus que prépondérant.
4: Revenons encore à votre arrivée à la paroisse Saint-Cyril-et-Méthode. Qu'attendaient de vous les paroissiens?
6: Je ne sais pas ce qu'ils attendaient de moi à titre personnel en tant que prêtre, mais ils étaient très satisfaits de ce que mon prédécesseur, le père Elémir Mikouche, était parvenu à assurer la conduite de la paroisse par un remplaçant slovaque. Il partait à la retraite, rentrait en Slovaquie. Il a fait tout ce qui était en son pouvoir pour assurer le bon fonctionnement de la paroisse, et moi je me suis efforcé de suivre ses traces, prenant son relais. Je dois souligner avoir été très bien accueilli, je dirais même chaleureusement. J'ai rencontré quelques problèmes avec mon anglais. Au lycée Vazovova, nous apprenions l'anglais pur parlé au royaume britannique. Celui américain est différent, pas de même accent, ce qui m'a posé quelques difficultés dans mes rapports verbaux quotidiens. À plusieurs reprises, je devais demander « Pouvez-vous le répéter ?»
5: Could you repeat it one more time? A tak ďalej, ale v tomto bola taká krásna tá trpezlivosť Američanov, že áno, opakovali to.
6: La patience de mes interlocuteurs a été vraiment tout à la fois admirable et combien agréable. Ils répétaient et répétaient jusqu'à ce que j'ai assimilé. Et concernant mes paroissiens, nos relations ont été magnifiques, vraiment magnifiques.
4: Concernant la hiérarchie, votre supérieur, était-il un évêque américain ou évêque slovaque? Ou étiez-vous rattaché aux autorités du Vatican?
5: Čo sa týka administratívnych vecí, patril som vlastne aj. A slovenský biskup ma...
6: Concernant les affaires administratives, c'est devant l'évêque slovaque qui m'a détaché à Détroit que j'assumais la responsabilité et rendais compte. Il m'a délégué là-bas et il avait toute latitude pour me révoquer. La paroisse étant située sur le territoire de l'archidiocèse de Détroit, j'étais donc placé sous la double autorité tant de l'évêque slovaque que l'archevêque américain qui étaient mes supérieurs.
4: L'Église aux États-Unis n'est pas financée par l'État. Comment ça se passe-t-il dans la pratique en ce domaine?
6: C'est vrai que l'État ne finance pas le fonctionnement des paroisses ou d'autres institutions catholiques, mais il existe des exceptions comme les hôpitaux catholiques ou autres institutions caritatives. Chaque paroisse est autonome en matière financière. Tout dépend du prêtre et de ses paroissiens.
4: Avez-vous eu des paroissiens connus?
6: Si vous pensez à des acteurs, je dois répondre non. Mais par contre, je peux mentionner nos sportifs, les hockeyeurs slovaques qui n'ont pas honte d'exposer leur foi. Ils venaient aux activités de notre paroisse, au festival slovaque, aux fêtes. Si leur temps le leur permettait, ils étaient présents à la messe. Je peux mentionner les joueurs slovaques de la NHL.
5: Tomáša Kopeckého, Tomáša Tatára, Tomáša Jurča alebo Mariana Hosu, títo všetci pri rozličných príležitostiach
6: qui en diverses occasions sont venus parmi nous dans le cadre de la paroisse. Et il a été très agréable d'y voir non seulement les Slovaques, mais aussi Américains, très souvent nos enfants de cœur qui chuchotaient « C'est Tomáš Jurčo ». C'est Tomáš Jurčo. Dommage, nous ne pouvons pas lui demander d'autographe.
5: Tomáš Jurčo, že sme si nezobrali niečo na podpis a tak ďalej.

0: Vous ne trouvez pas que le prêtre Kostnatch a une très belle voix, parfaite pour faire de la radio? Pour l'avoir également rencontré, il est une personne très sympathique, enjouée et surtout impliquée auprès de ses fidèles. Sans transition, il est temps de passer à votre courrier, car vous aussi, vous êtes des auditeurs impliqués dans votre station de radio.
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0: Et pour preuve, les messages que vous nous faites parvenir qui redeviennent de plus en plus nombreux. Hey, on commence même à avoir du retard, c'est pour dire. Alors, on attaque avec Nagmushi Nouari en date du 14 juin qui souhaite connaître quand et comment prend un congé parental en Slovaquie. Déjà, le congé parental est à séparer du congé maternité. Pour faire rapide sur le congé maternité, il est de 34 semaines pour la mère et de 6 semaines pour le père. Mais la mère peut transférer des congés au père qui peut prendre du coup jusqu'à 28 semaines de congé paternité. Pour les deux parents, ce congé est rémunéré à 75% du salaire. Passons au congé parental, qui quant à lui débute généralement juste après la fin du congé maternité, mais il n'est pas obligatoire de l'enchaîner directement. Le parent peut choisir sa date de début jusqu'aux 3 ans de l'enfant, ou 6 ans si celui-ci souffre d'une maladie nécessitant des soins particuliers. Là, en revanche, votre allocation n'est plus indexée sur votre salaire, mais versée par l'État et varie selon ce que vous avez préalablement cotisé. Il y a cependant un taux majoré de 500,20 € attention, par mois, et de 364,90 € si vous n'avez pas ou peu cotisé. Le congé parental n'est payé qu'à un seul parent à la fois, contrairement au congé maternité-paternité, où les deux parents peuvent être en congé en même temps. L'un des grands avantages du système slovaque est que vous pouvez travailler à temps plein ou à temps partiel, tout en touchant 100% de votre allocation parentale, à condition de faire garder votre enfant dans une crèche, une nourrice ou même à un parent. Vos revenus professionnels n'impactent pas le montant versé par l'État. C'est ensuite avec Jacques Augustin que nous continuons. Un rapport d'écoute du 14 juin, 18h, 18h30, temps universel, par web. Je cite Jacques. « Quelle bonne nouvelle que d'apprendre un probable retour de Radio Slovaquie Internationale sur ondes courtes en souhaitant que les émissions soient diffusées la nuit ou en fin d'après-midi. Cela nous réjouirait tous, nous pensons. » Alors, attention Jacques, tout est au conditionnel, car comme Saint Thomas, on ne croit que ce que l'on ne voit, n'est-ce pas? Sauf que les ondes, eh ben, c'est pas facile à voir. Bon, et puis là, on tombe dans la période estivale, vous savez, les vacances des uns des autres, tout ça, tout ça. Donc, les pourparlers sont un petit peu ralentis. En ce qui concerne l'heure de diffusion, ce n'est pas un élément que l'on maîtrise, mais un petit doigt a dit qu'il se pourrait, toujours au conditionnel, que cela soit en début de soirée. Continuons avec Farid Adou qui nous écrit par mail en date du 20 juin et qui réagit à la vague de canicule qui a touché la France et demande si, en Slovaquie, il y fait très chaud. Comment les Slovaques se comportent dans les moments très chauds et, en absence de la mer en Slovaquie, est-ce que la population privilégie les piscines? Y a-t-il des rivières ou lacs où l'on peut se baigner? Alors commençons par le climat de la Slovaquie qui est un climat continental, ce qui rend les étés longs et chauds et les hivers tout aussi longs et froids. Du coup, à peine vous avez cligné des yeux que le printemps et l'automne se sont déjà fait la malle. Mais comme le paysage slovaque est très contrasté dans son relief, on peut constater des divergences météorologiques en fonction des régions. Et comment se comportent les Slovaques quand les étés sont secs et oscillant autour de 35 degrés? Eh ben, cher Farid, ben, ils ont chaud comme tout le monde. Le Slovaque est un lève-tôt en général, donc il profite de la fraîcheur matinale pour faire son sport, faire ses courses, parce que les magasins aussi ouvrent tôt, ou aller au travail pour ainsi en partir dans l'après-midi vers 15-16 heures, et profiter pour aller se balader dans les forêts environnantes pour y trouver un peu de fraîcheur, ou en effet se baigner dans les nombreux lacs que comporte la Slovaquie. Rien qu'à Bratislava et ses alentours, écoutez bien, on compte près de 30 lacs ou plans d'eau. Certains créent artificiellement, certains sauvages où la baignade est restreinte, certains transformés en vraies bases nautiques et de loisirs, certains avec leur plage de nudistes. Donc, vous avez compris, il y en a pour tous les goûts. Bon, c'est pas le tout, mais nous avons encore à désigner nos deux gagnants de notre jeu concours Eau Vive. Oui, je sais, le courrier était un peu court, mais comme vous savez, on dit toujours, c'était aussi très intense.

0: Yves Trottier, Mustapha Bahri et Imen Bahri, Nicolas Gérouard, Fabien Battesti, Paul Jamet, Farid Adou, Hervé Brien, Thomas Beg, Farid Boumechal, Merdine Mourad, Mohamed Bouzeboudja, Stéphane Lapointe, Jean-Michel Aubier et Christian Gibaudot ou Gibaudot. Va falloir nous le dire, Christian, parce qu'on ne sait jamais à la rédaction si c'est Gibaudot ou Gibaudot. Alors, le gagnant de ce tirage au sort recevra comme prix 5 nuits offertes à l'hôtel Spa Aphrodite en demi-pension. Attention quand même, nous rappelons que le trajet jusqu'en Slovaquie et jusqu'à l'hôtel sont à la charge du gagnant. Vaut mieux le préciser car cela peut changer la donne. Notre gagnant, toute rédaction confondue, était Mohamed Bouzeboudja d'Algérie, un fidèle auditeur de notre rédaction française. Pour des raisons logistiques, Mohamed a déjà été contacté pour savoir s'il acceptait le prix. Malheureusement, il a dû le décliner et c'est donc le second tiré au sort, car trois sont tirés parmi toutes les rédactions de RSI pour justement avoir des remplaçants en cas de défection. C'est donc le second tiré au sort Juan Franco Crespo, auditeur de la rédaction espagnole, qui prend la place et le prix en même temps. Pour les autres participants, ne soyez pas déçus, car nous avons encore un tirage au sort en direct celui-ci et ne concerne que la rédaction française. Il permet de gagner quelques petits cadeaux à l'effigie de la radio d'une valeur d'une cinquantaine d'euros. Alors, allons-y pour le second tirage avec tous les noms des participants imprimés sur petit papier et mis dans cette boîte magique. Comme vous le constatez, nous avons beaucoup de budget à la radio. Et le gagnant est... Ah, c'est Magali Boursier. Félicitations Magali. Nous n'avons pas beaucoup de femmes qui participent au jeu et quand il y en a une qui gagne, eh ben ça fait plaisir. J'espère que vous avez passé un très bon moment en notre compagnie. Je vous souhaite une très bonne fin de week-end et une très bonne semaine à l'écoute de Radio Slovaquie Internationale.
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1: La Slovaquie partage quasiment la même opinion que l'Espagne sur tous les conflits armés actuels dans le monde. C'est ce qu'a déclaré le ministre des Affaires étrangères, Juraj Blanár, lors d'une conférence de presse conjointe avec le ministre des Affaires étrangères de l'Union européenne et de la coopération du Royaume d'Espagne, José Manuel Álvarez, qu'il a accueilli lundi 29 juin à Bratislava. Il a rappelé que c'était la première visite d'un ministre espagnol des Affaires étrangères en Slovaquie depuis 20 ans. Le ministre espagnol prendra également la parole lors de la réunion annuelle des ambassadeurs slovaques à Bratislava.
2: Une équipe de secours slovaque composée de 15 pompiers, de 5 secouristes de montagne et de 4 chiens de recherche a décollé à destination du Venezuela, frappé par de violents séismes. Il s'agit d'une unité MUSAR spécialisée dans la recherche de personnes piégées sous les décombres. Pour les secouristes, il s'agit de la mission la plus lointaine jamais réalisée. Ils n'ont pas pu emporter de matériel lourd, uniquement l'équipement essentiel ainsi que des vivres et de l'eau. Le déploiement est prévu pour environ 5 jours et l'équipe possède déjà de l'expérience acquise lors d'interventions en Turquie et en Iran.
1: Lundi 29 juin, lors du sommet parlementaire de l'OTAN à Istanbul, en Turquie, le président du Conseil national de la République slovaque, Richard Rashi, a réaffirmé l'ancrage transatlantique de la Slovaquie. Dans son discours, il a insisté sur le rôle irremplaçable des parlements nationaux dans l'approbation des budgets de défense. Lors de rencontres avec ses partenaires des États membres de l'OTAN, il a abordé la question de la stabilité régionale et réitéré que la diplomatie de paix demeurait la priorité de la politique étrangère slovaque. Les présidents des parlements ont discuté de la sécurité transatlantique, du renforcement des capacités de défense et de l'agenda sécuritaire actuel en amont du prochain sommet de l'OTAN à Ankara en juillet. La République slovaque prend la présidence du groupe de Visegrad, ou V4, à compter de ce mercredi 1er juillet. Selon le Premier ministre slovaque, Robert Fico, les priorités de la Slovaquie seront le renforcement de la compétitivité de l'Union européenne et l'adoption de positions communes sur le nouveau budget de l'Union européenne, la politique d'élargissement, la coopération sectorielle concrète et le développement des échanges entre les citoyens. La présidence slovaque au sein du groupe de Visegrad durera jusqu'au 30 juin 2027. Le président du Conseil national de la République slovaque, Richard Rashi, souhaite que les pays du V4 unissent leurs efforts. Le groupe de Visegrad est bien vivant, a déclaré le ministre des Affaires étrangères, Juraj Blanár. Un concert de gala a lieu ce mercredi au château de Bratislava pour marquer le début de la présidence tournante. La Hongrie a présidé le groupe du 1er juillet 2025 au 30 juin 2026. Après la présidence slovaque, la République tchèque prendra la tête du groupe du 1er juillet 2027 au 30 juin 2028. La valeur d'une participation de 17% dans la société d'électricité slovaque pourrait varier entre plusieurs centaines de millions et 3 milliards d'euros. C'est ce qu'a annoncé la ministre de l'économie, Denisa Sakova, lors d'une conférence de presse mardi. Le Conseil des exportateurs slovaques soutient le développement des énergies renouvelables en Slovaquie. Selon le Conseil, la politique énergétique de la Slovaquie doit reposer sur le principe de diversification des sources de production, notamment pendant la période précédant la mise en service de nouvelles capacités nucléaires. L'usine Slovalco de Žiar nad Hronom, au centre de la Slovaquie, devrait relancer sa production d'aluminium. L'État s'engage à compenser les émissions de gaz à effet de serre, à verser une contribution au fonds nucléaire et à fournir de l'électricité pendant les 10 prochaines années. Selon le Premier ministre Robert Fico, la production devrait reprendre fin août. Hanne Simensen, vice-présidente exécutive d'Hydro-Aluminium Metal, a évoqué la création de 200 emplois suite à la signature des contrats. Le prix scientifique CO2 Free vise à soutenir la recherche scientifique slovaque de la protection de l'environnement et le développement de solutions énergétiques bas carbone. Il a été remis mardi 30 juin à Bratislava à l'Institut français de Slovaquie.
3: Je reste avec vous pour continuer ce dimanche. Et aujourd'hui, restez bien à l'écoute de l'émission, car nous effectuerons le tirage au sort du 5e volet de notre jeu concours Eau Vive, où vous pourriez peut-être bien gagner un séjour au bien-être en Slovaquie. Un second tirage sera aussi procédé au sein de notre unique rédaction cette fois-ci pour gagner quelques petits cadeaux à l'effigie de la radio. Nous passerons en revue votre courrier qui comporte quelques petites questions pertinentes et c'est ça que l'on adore lorsque nous en prenons connaissance. Radomir au choix musical, Romana en régie et Marie-Ondine qui a gardé d'office le micro après l'hebdo pour continuer en beauté cette émission dominicale.
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3: Avant toute chose, vous savez qu'aujourd'hui, nous sommes le 5 juillet. Et en Slovaquie, c'est un jour férié. Ah, pas de bol, c'est un dimanche. La Slovaquie célèbre la fête des saints Cyril et Méthode. Ces deux frères sont des figures historiques majeures du pays, connus pour avoir apporté l'alphabet glagolitique et le christianisme au 9e siècle. À cette occasion, nous vous proposons de rencontrer un prêtre catholique, Benjamin Kostnach, qui a vécu près de 20 ans aux États-Unis, à la paroisse Saint-Cyril et Méthode. Un entretien tiré des archives de Susanna Borowska.
4: Notre invité d'aujourd'hui est le prêtre catholique Benjamin Kostnach. Il était prêtre aux États-Unis, à Détroit, à la paroisse Saint-Cyril et Méthode. Depuis un an, il est de retour en Slovaquie. Actuellement, on peut le rencontrer à l'église de la paroisse de Blumenthal à Bratislava, pas loin de notre radio. Avec quel sentiment êtes-vous parti en Amérique?
5: Nevedel som úplne, do čoho idem. Môj predchodca, otec Elmír Jozef Mikuš z Oreského.
6: Je ne savais pas trop ce qui m'attendait, c'est vrai. Mon prédécesseur, le père Elmír Jozef Mikuš, y est resté près de 30 ans. J'ai pris le relais à l'âge de 29 ans et y ai exercé mon sacerdoce durant 19 ans. Je me suis retrouvé à Détroit, la plus grande ville de l'État du Michigan, et plus spécifiquement affecté au sein de la paroisse Saint-Cyril et Méthode.
4: Est-ce une paroisse plus particulièrement réservée aux Slovaques vivants à Détroit?
6: Oui, le nom officiel de la paroisse est consacré aux deux saints évangélisateurs des Slovaques, Cyril et Méthode.
5: Saint Cyril and Methodius Slovak Catholic Church.
6: La paroisse slovaque Cyril et Méthode ne signifie pas que des catholiques non slovaques ne la fréquentaient pas. Nous, catholiques, sommes ouverts à toutes les nationalités. Et peu à peu, dans l'histoire de cette paroisse, fondée par les immigrés slovaques il y a 100 ans, sa fréquentation est devenue cosmopolite. Aussi, je voudrais profiter de l'occasion qui m'est offerte pour adresser un message de félicitations à ses fidèles pour ce centenaire. Sait-on jamais, quelqu'un peut nous écouter de l'autre côté de l'Atlantique et même pouvons-nous entonner cette chanson sur ce centenaire. Là-bas, des Slovaques se mariaient avec des conjoints non slovaques, d'autres ont déménagé plus loin de l'église, mais ont voulu rester nos paroissiens. J'avais des paroissiens qui venaient en 5 minutes en voiture, mais pour d'autres, il leur fallait y consacrer plus d'une heure de trajet pour se rendre à leur église. Pourtant, en chemin, passait-il la proximité de 10 voire 14 églises, mais il se disait « Ici, c'est notre chez-nous moral ».
4: On dit en général que nous nous assimilons facilement, c'est-à-dire un Slovaque en Allemagne ou en Autriche devient assez vite allemand ou autrichien. De ce que vous dites découle que les Slovaques en Amérique sont différents.
6: C'est intéressant. La majorité des diocèses aux États-Unis, lors de la période de la forte immigration venue d'Europe centrale et de l'Est, leurs évêques voyaient comme un grand avantage de gérer, administrer les diocèses où les paroisses donnent l'espace aux différentes ethnies et groupes nationaux, soit slovaques, soit croates et polonais, etc. Et ceci ne se limite pas au travail de mission, mais à la vocation des paroisses d'offrir non seulement la possibilité d'assister au Saint-Office, de se rendre à confesse, mais en même temps à inviter les paroissiens à s'impliquer dans différentes activités.
4: L'invité de Radio Slovaquie Internationale est le prêtre catholique Benjamin Kostnač.
6: Concernant les Slovaques qui venaient aux États-Unis en différentes vagues d'immigration ou d'émigration, ils avaient eux-mêmes à choisir soit nous voulons nous assimiler, ou, et cela concernait la majorité qui, ne parlant pas ou pas bien l'anglais, ils recherchaient la paroisse qui leur offrait la messe en leur langue, tout en contribuant à maintenir les mentalités et cultures, ce qui, loin du pays natal, est plus que prépondérant.
4: Revenons encore à votre arrivée à la paroisse Saint-Cyrille et Méthode. Qu'attendaient de vous les paroissiens?
6: Je ne sais pas ce qu'ils attendaient de moi à titre personnel, en tant que prêtre, mais ils étaient très satisfaits de ce que mon prédécesseur, le père Elémir Mikuš, était parvenu à assurer la conduite de la paroisse par un remplaçant slovaque. Il partait à la retraite, rentrait en Slovaquie. Il a fait tout ce qui était en son pouvoir pour assurer le bon fonctionnement de la paroisse, et moi je me suis efforcé de suivre cette traces, prenant son relais. Je dois souligner avoir été très bien accueilli, je dirais même chaleureusement. J'ai rencontré quelques problèmes avec mon anglais. Au lycée Vazovova, nous apprenions l'anglais pur parlé au royaume britannique. Celui américain est différent, pas de même accent, ce qui m'a posé quelques difficultés dans mes rapports verbaux quotidiens. À plusieurs reprises, je devais demander « Pouvez-vous le répéter ?»
5: Could you repeat it one more time? A tak ďalej, ale v tomto bola taká krásna tá trpezlivosť Američanov, že áno, opakovali to.
6: La patience de mes interlocuteurs a été vraiment tout à la fois admirable et combien agréable. Ils répétaient et répétaient jusqu'à ce que j'ai assimilé. Et concernant mes paroissiens, nos relations ont été magnifiques, vraiment magnifiques.
4: Concernant la hiérarchie, votre supérieur, était-il un évêque américain ou évêque slovaque? Ou étiez-vous rattaché aux autorités du Vatican?
6: Concernant les affaires administratives, c'est devant l'évêque slovaque qui m'a détaché à Détroit que j'assumais la responsabilité et rendais compte. Il m'a délégué là-bas et il avait toute l'attitude pour me révoquer. La paroisse étant située sur le territoire de l'archidiocèse de Détroit, j'étais donc placé sous la double autorité tant de l'évêque slovaque que l'archevêque américain qui étaient mes supérieurs.
4: L'Église aux États-Unis n'est pas financée par l'État. Comment ça se passe-t-il dans la pratique en ce domaine?
6: C'est vrai que l'État ne finance pas le fonctionnement des paroisses ou d'autres institutions catholiques, mais il existe des exceptions comme les hôpitaux catholiques ou autres institutions caritatives. Chaque paroisse est autonome en matière financière. Tout dépend du prêtre et de ses paroissiens.
4: Avez-vous eu des paroissiens connus?
6: Si vous pensez à des acteurs, je dois répondre non. Mais par contre, je peux mentionner nos sportifs, les hockeyeurs slovaques qui n'ont pas honte d'exposer leur foi. Ils venaient aux activités de notre paroisse, au festival slovaque, aux fêtes. Si leur temps le leur permettait, ils étaient présents à la messe. Je peux mentionner les joueurs slovaques de la NHL.
5: Tomáša Kopeckého, Tomáša Tatára, Tomáša Jurča alebo Mariana Hosu, títo všetci pri rozličných
6: tous príležitostiach qui en diverses occasions sont venus parmi nous dans le cadre de la paroisse. Et il a été très agréable d'y voir non seulement les Slovaques, mais aussi Américains, très souvent nos enfants de cœur qui chuchotaient « C'est Tomáš Jurčo ». C'est Tomáš Jurčo. Dommage, nous ne pouvons pas lui demander d'autographe.
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0: Vous ne trouvez pas que le prêtre Kostnatch a une très belle voix, parfaite pour faire de la radio? Pour l'avoir également rencontré, il est une personne très sympathique, enjouée et surtout impliquée auprès de ses fidèles. Sans transition, il est temps de passer à votre courrier, car vous aussi, vous êtes des auditeurs impliqués dans votre station de radio.
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0: Et pour preuve, les messages que vous nous faites parvenir qui redeviennent de plus en plus nombreux. Hey, on commence même à avoir du retard, c'est pour dire. Alors, on attaque avec Nagmushi Nouari en date du 14 juin qui souhaite connaître quand et comment prend un congé parental en Slovaquie. Déjà, le congé parental est à séparer du congé maternité. Pour faire rapide sur le congé maternité, il est de 34 semaines pour la mère et de 6 semaines pour le père. Mais la mère peut transférer des congés au père qui peut prendre du coup jusqu'à 28 semaines de congé paternité. Pour les deux parents, ce congé est rémunéré à 75% du salaire. Passons au congé parental, qui quant à lui débute généralement juste après la fin du congé maternité, mais il n'est pas obligatoire de l'enchaîner directement. Le parent peut choisir sa date de début jusqu'aux 3 ans de l'enfant, ou 6 ans si celui-ci souffre d'une maladie nécessitant des soins particuliers. Là, en revanche, votre allocation n'est plus indexée sur votre salaire, mais versée par l'État et varie selon ce que vous avez préalablement cotisé. Il y a cependant un taux majoré de 500,20 € attention, par mois, et de 364,90 € si vous n'avez pas ou peu cotisé. Le congé parental n'est payé qu'à un seul parent à la fois, contrairement au congé maternité-paternité, où les deux parents peuvent être en congé en même temps. L'un des grands avantages du système slovaque est que vous pouvez travailler à temps plein ou à temps partiel, tout en touchant 100% de votre allocation parentale, à condition de faire garder votre enfant dans une crèche, une nourrice ou même à un parent. Vos revenus professionnels n'impactent pas le montant versé par l'État. C'est ensuite avec Jacques Augustin que nous continuons. Un rapport d'écoute du 14 juin, 18h, 18h30, temps universel, par web. Je cite Jacques. « Quelle bonne nouvelle que d'apprendre un probable retour de Radio Slovaquie Internationale sur ondes courtes en souhaitant que les émissions soient diffusées la nuit ou en fin d'après-midi. Cela nous réjouirait tous, nous pensons. » Alors attention Jacques, tout est au conditionnel car comme Saint Thomas, on ne croit que ce que l'on ne voit, n'est-ce pas? Sauf que les ondes, eh ben, c'est pas facile à voir. Bon, et puis là, on tombe dans la période estivale, vous savez, les vacances des uns des autres, tout ça, tout ça. Donc les pourparlers sont un petit peu ralentis. En ce qui concerne l'heure de diffusion, ce n'est pas un élément que l'on maîtrise, mais un petit doigt a dit qu'il se pourrait, toujours au conditionnel, que cela soit en début de soirée. Continuons avec Farid Adou qui nous écrit par mail en date du 20 juin et qui réagit à la vague de canicule qui a touché la France et demande si, en Slovaquie, il y fait très chaud. Comment les Slovaques se comportent dans les moments très chauds et, en absence de la mer en Slovaquie, est-ce que la population privilégie les piscines? Y a-t-il des rivières ou lacs où l'on peut se baigner? Alors commençons par le climat de la Slovaquie qui est un climat continental, ce qui rend les étés longs et chauds et les hivers tout aussi longs et froids. Du coup, à peine vous avez cligné des yeux que le printemps et l'automne se sont déjà fait la malle. Mais comme le paysage slovaque est très contrasté dans son relief, on peut constater des divergences météorologiques en fonction des régions. Et comment se comportent les Slovaques quand les étés sont secs et oscillant autour de 35 degrés? Eh ben, cher Farid, ben, ils ont chaud comme tout le monde. Le Slovaque est un lève-tôt en général, donc il profite de la fraîcheur matinale pour faire son sport, faire ses courses, parce que les magasins aussi ouvrent tôt, ou aller au travail pour ainsi en partir dans l'après-midi vers 15-16 heures et profiter pour aller se balader dans les forêts environnantes pour y trouver un peu de fraîcheur, ou en effet se baigner dans les nombreux lacs que comporte la Slovaquie. Rien qu'à Bratislava et ses alentours, écoutez bien, on compte près de 30 lacs ou plans d'eau. certains créés artificiellement, certains sauvages où la baignade est restreinte, certains transformés en vraies bases nautiques et de loisirs, certains avec leur plage de nudistes. Donc, vous avez compris, il y en a pour tous les goûts. Bon, c'est pas le tout, mais nous avons encore à désigner nos deux gagnants de notre jeu concours Eau Vive. Oui, je sais, le courrier était un peu court, mais comme vous savez, on dit toujours, c'était aussi très intense.

La question de notre cinquième volet à notre jeu concours Eau Vive était: en quelle année a débuté la transformation du spa Rajetske Teplice en spa Aphrodite? La bonne réponse était 1996. Ont parfaitement répondu Jacques Augustin, Magali Boursier, André Bio, Amadi Fay, Yves Trottier, Mustapha Bahri et Imen Bahri, Nicolas Gérouard, Fabien Battesti, Paul Jamet, Farid Adou, Hervé Brien, Thomas Beg, Farid Boumechal, Merdin Mourad, Mohamed Bouzeboudja, Stéphane Lapointe, Jean-Michel Aubier et Christian Gibaudot ou Gibaudot. Va falloir nous le dire, Christian, parce qu'on ne sait jamais à la rédaction si c'est Gibaudot ou Gibaudot. Alors, le gagnant de ce tirage au sort recevra comme prix 5 nuits offertes à l'hôtel Spa Aphrodite en demi-pension. Attention quand même, nous rappelons

0: 3 sont tirés parmi toutes les rédactions de RSI pour justement avoir des remplaçants en cas de défection. C'est donc le second tiré au sort, Juan Franco Crespo, auditeur de la rédaction espagnole, qui prend la place et le prix en même temps. Pour les autres participants, ne soyez pas déçus, car nous avons encore un tirage au sort en direct celui-ci et ne concerne que la rédaction française. Il permet de gagner quelques petits cadeaux à l'effigie de la radio d'une valeur d'une 50aine d'euros. Alors, allons-y pour le second tirage avec tous les noms des participants imprimés sur petit papier et mis dans cette boîte magique. Comme vous le constatez, nous avons beaucoup de budget à la radio. Et le gagnant est... Ah, c'est Magali Boursier. Félicitations Magali. Nous n'avons pas beaucoup de femmes qui participent au jeu et quand il y en a une qui gagne, eh ben, ça fait plaisir. J'espère que vous avez passé un très bon moment en notre compagnie. Je vous souhaite une très bonne fin de week-end et une très bonne semaine à l'écoute de Radio Slovaquie Internationale.
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1: La Slovaquie partage quasiment la même opinion que l'Espagne sur tous les conflits armés actuels dans le monde. C'est ce qu'a déclaré le ministre des Affaires étrangères, Juraj Blanár, lors d'une conférence de presse conjointe avec le ministre des Affaires étrangères de l'Union européenne et de la coopération du Royaume d'Espagne, José Manuel Álvarez, qu'il a accueilli lundi 29 juin à Bratislava. Il a rappelé que c'était la première visite d'un ministre espagnol des Affaires étrangères en Slovaquie depuis 20 ans. Le ministre espagnol prendra également la parole lors de la réunion annuelle des ambassadeurs slovaques à Bratislava.
2: Une équipe de secours slovaque composée de 15 pompiers, de 5 secouristes de montagne et de 4 chiens de recherche a décollé à destination du Venezuela, frappé par de violents séismes. Il s'agit d'une unité MUSAR spécialisée dans la recherche de personnes piégées sous les décombres. Pour les secouristes, il s'agit de la mission la plus lointaine jamais réalisée. Ils n'ont pas pu emporter de matériel lourd, uniquement l'équipement essentiel ainsi que des vivres et de l'eau. Le déploiement est prévu pour environ 5 jours et l'équipe possède déjà de l'expérience acquise lors d'interventions en Turquie et en Iran.
1: Lundi 29 juin, lors du sommet parlementaire de l'OTAN à Istanbul, en Turquie, le président du Conseil national de la République slovaque, Richard Rashi, a réaffirmé l'ancrage transatlantique de la Slovaquie. Dans son discours, il a insisté sur le rôle irremplaçable des parlements nationaux dans l'approbation des budgets de défense. Lors de rencontres avec ses partenaires des États membres de l'OTAN, il a abordé la question de la stabilité régionale et réitéré que la diplomatie de paix demeurait la priorité de la politique étrangère slovaque. Les présidents des parlements ont discuté de la sécurité transatlantique, du renforcement des capacités de défense et de l'agenda sécuritaire actuel en amont du prochain sommet de l'OTAN à Ankara en juillet. La République slovaque prend la présidence du groupe de Visegrad, ou V4, à compter de ce mercredi 1er juillet. Selon le Premier ministre slovaque, Robert Fico, les priorités de la Slovaquie seront le renforcement de la compétitivité de l'Union européenne et l'adoption de positions communes sur le nouveau budget de l'Union européenne, la politique d'élargissement, la coopération sectorielle concrète et le développement des échanges entre les citoyens. La présidence slovaque au sein du groupe de Visegrad durera jusqu'au 30 juin 2027. Le président du Conseil national de la République slovaque, Richard Rashi, souhaite que les pays du V4 unissent leurs efforts. Le groupe de Visegrad est bien vivant, a déclaré le ministre des Affaires étrangères, Juraj Blanár. Un concert de gala a lieu ce mercredi au château de Bratislava pour marquer le début de la présidence tournante. La Hongrie a présidé le groupe du 1er juillet 2025 au 30 juin 2026. Après la présidence slovaque, la République tchèque prendra la tête du groupe du 1er juillet 2027 au 30 juin 2028. La valeur d'une participation de 17% dans la société d'électricité slovaque pourrait varier entre plusieurs centaines de millions et 3 milliards d'euros. C'est ce qu'a annoncé la ministre de l'économie, Denisa Sakova, lors d'une conférence de presse mardi. Le Conseil des exportateurs slovaques soutient le développement des énergies renouvelables en Slovaquie. Selon le Conseil, la politique énergétique de la Slovaquie doit reposer sur le principe de diversification des sources de production, notamment pendant la période précédant la mise en service de nouvelles capacités nucléaires. L'usine Slovalco de Žiar nad Hronom, au centre de la Slovaquie, devrait relancer sa production d'aluminium. L'État s'engage à compenser les émissions de gaz à effet de serre, à verser une contribution au fonds nucléaire et à fournir de l'électricité pendant les 10 prochaines années. Selon le Premier ministre Robert Fico, la production devrait reprendre fin août. Hanne Simensen, vice-présidente exécutive d'Hydro-Aluminium Metal, a évoqué la création de 200 emplois suite à la signature des contrats. Le prix scientifique CO2 Free vise à soutenir la recherche scientifique slovaque de la protection de l'environnement et le développement de solutions énergétiques bas carbone. Il a été remis mardi 30 juin à Bratislava à l'Institut français de Slovaquie.
3: Je reste avec vous pour continuer ce dimanche. Et aujourd'hui, restez bien à l'écoute de l'émission, car nous effectuerons le tirage au sort du 5e volet de notre jeu concours Eau Vive, où vous pourriez peut-être bien gagner un séjour au bien-être en Slovaquie. Un second tirage sera aussi procédé au sein de notre unique rédaction cette fois-ci pour gagner quelques petits cadeaux à l'effigie de la radio. Nous passerons en revue votre courrier qui comporte quelques petites questions pertinentes et c'est ça que l'on adore lorsque nous en prenons connaissance. Radomir au choix musical, Romana en régie et Marie-Ondine qui a gardé d'office le micro après l'hebdo pour continuer en beauté cette émission dominicale.
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3: Avant toute chose, vous savez qu'aujourd'hui nous sommes le 5 juillet et en Slovaquie c'est un jour férié. Ah, pas de bol, c'est un dimanche. La Slovaquie célèbre la fête des saints Cyril et Méthode. Ces deux frères sont des figures historiques majeures du pays, connus pour avoir apporté l'alphabet glagolitique et le christianisme au 9e siècle. À cette occasion, nous vous proposons de rencontrer un prêtre catholique, Benjamin Kostnach, qui a vécu près de 20 ans aux États-Unis, à la paroisse Saint-Cyril et Méthode. Un entretien tiré des archives de Susanna Borowska.
4: Notre invité d'aujourd'hui est le prêtre catholique Benjamin Kostnach. Il était prêtre aux États-Unis, à Détroit, à la paroisse Saint-Cyril et Méthode. Depuis un an, il est de retour en Slovaquie. Actuellement, on peut le rencontrer à l'église de la paroisse de Blumenthal à Bratislava, pas loin de notre radio. Avec quel sentiment êtes-vous parti en Amérique?
5: Nevedel som úplne, do čoho idem. 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
6: Je ne savais pas trop ce qui m'attendait, c'est vrai. Mon prédécesseur, le père Elmír Jozef Mikuš, y est resté près de 30 ans. J'ai pris le relais à l'âge de 29 ans et y ai exercé mon sacerdoce durant 19 ans. Je me suis retrouvé à Détroit, la plus grande ville de l'État du Michigan, et plus spécifiquement affecté au sein de la paroisse Saint-Cyril et Méthode.
4: Est-ce une paroisse plus particulièrement réservée aux Slovaques vivants à Détroit?
6: Oui, le nom officiel de la paroisse est consacré aux deux saints évangélisateurs des Slovaques, Cyril et Méthode.
5: Saint Cyril and Methodius Slovak Catholic Church.
6: La paroisse slovaque Cyril et Méthode ne signifie pas que des catholiques non slovaques ne la fréquentaient pas. Nous, catholiques, sommes ouverts à toutes les nationalités. Et peu à peu, dans l'histoire de cette paroisse, fondée par les immigrés slovaques il y a 100 ans, sa fréquentation est devenue cosmopolite. Aussi, je voudrais profiter de l'occasion qui m'est offerte pour adresser un message de félicitations à ses fidèles pour ce centenaire. Sait-on jamais quelqu'un peut nous écouter de l'autre côté de l'Atlantique et même pouvons-nous entonner cette chanson sur ce centenaire. Là-bas, des Slovaques se mariaient avec des conjoints non slovaques, d'autres ont déménagé plus loin de l'église, mais ont voulu rester nos paroissiens. J'avais des paroissiens qui venaient en 5 minutes en voiture, mais pour d'autres, il leur fallait y consacrer plus d'une heure de trajet pour se rendre à leur église. Pourtant, en chemin, passait-il la proximité de 10 voire 14 églises, mais il se disait « Ici, c'est notre chez-nous moral ».
4: On dit en général que nous nous assimilons facilement, c'est-à-dire un Slovaque en Allemagne ou en Autriche devient assez vite allemand ou autrichien. De ce que vous dites découle que les Slovaques en Amérique sont différents.
6: C'est intéressant. La majorité des diocèses aux États-Unis, lors de la période de la forte immigration venue d'Europe centrale et de l'Est, leurs évêques voyaient comme un grand avantage de gérer, administrer les diocèses où les paroisses donnent l'espace aux différentes ethnies et groupes nationaux, soit slovaques, soit croates et polonais, etc. Et ceci ne se limite pas au travail de mission, mais à la vocation des paroisses d'offrir non seulement la possibilité d'assister au Saint-Office, de se rendre à confesse, mais en même temps à inviter les paroissiens à s'impliquer dans différentes activités.
4: L'invité de Radio Slovaquie Internationale est le prêtre catholique Benjamin Kostnač.
6: Concernant les Slovaques qui venaient aux États-Unis en différentes vagues d'immigration ou d'émigration, ils avaient eux-mêmes à choisir soit nous voulons nous assimiler, ou, et cela concernait la majorité qui, ne parlant pas ou pas bien l'anglais, ils recherchaient la paroisse qui leur offrait la messe en leur langue, tout en contribuant à maintenir les mentalités et cultures, ce qui, loin du pays natal, est plus que prépondérant.
4: Revenons encore à votre arrivée à la paroisse Saint-Cyrille et Méthode. Qu'attendaient de vous les paroissiens?
6: Je ne sais pas ce qu'ils attendaient de moi à titre personnel en tant que prêtre, mais ils étaient très satisfaits de ce que mon prédécesseur, le père Elémir Mikuš, était parvenu à assurer la conduite de la paroisse par un remplaçant slovaque. Il partait à la retraite, rentrait en Slovaquie. Il a fait tout ce qui était en son pouvoir pour assurer le bon fonctionnement de la paroisse, et moi je me suis efforcé de suivre cette traces, prenant son relais. Je dois souligner avoir été très bien accueilli, je dirais même chaleureusement. J'ai rencontré quelques problèmes avec mon anglais. Au lycée Vazovova, nous apprenions l'anglais pur parlé au royaume britannique, celui américain est différent, pas de même accent, ce qui m'a posé quelques difficultés dans mes rapports verbaux quotidiens. À plusieurs reprises, je devais demander « Pouvez-vous le répéter ?»
5: Could you repeat it one more time? A tak ďalej, ale v tomto bola taká krásna tá trpezlivosť Američanov, že áno, opakovali to.
6: La patience de mes interlocuteurs a été vraiment tout à la fois admirable et combien agréable. Ils répétaient et répétaient jusqu'à ce que j'ai assimilé. Et concernant mes paroissiens, nos relations ont été magnifiques, vraiment magnifiques.
4: Concernant la hiérarchie, votre supérieur, était-il un évêque américain ou évêque slovaque? Ou étiez-vous rattaché aux autorités du Vatican?
5: Čo sa týka administratívnych vecí, patril som vlastne aj. A slovenský biskup ma...
6: Concernant les affaires administratives, c'est devant l'évêque slovaque qui m'a détaché à Détroit que j'assumais la responsabilité et rendais compte. Il m'a délégué là-bas et il avait toute latitude pour me révoquer. La paroisse étant située sur le territoire de l'archidiocèse de Détroit, j'étais donc placé sous la double autorité tant de l'évêque slovaque que l'archevêque américain qui étaient mes supérieurs.
4: L'Église aux États-Unis n'est pas financée par l'État. Comment ça se passe-t-il dans la pratique en ce domaine?
6: C'est vrai que l'État ne finance pas le fonctionnement des paroisses ou d'autres institutions catholiques, mais il existe des exceptions comme les hôpitaux catholiques ou autres institutions caritatives. Chaque paroisse est autonome en matière financière. Tout dépend du prêtre et de ses paroissiens.
4: Avez-vous eu des paroissiens connus?
6: Si vous pensez à des acteurs, je dois répondre non. Mais par contre, je peux mentionner nos sportifs, les hockeyeurs slovaques qui n'ont pas honte d'exposer leur foi. Ils venaient aux activités de notre paroisse, au festival slovaque, aux fêtes. Si leur temps le leur permettait, ils étaient présents à la messe. Je peux mentionner les joueurs slovaques de la NHL.
5: Tomáša Kopeckého, Tomáša Tatára, Tomáša Jurča alebo Mariana Hosu, títo všetci pri rozličných
6: tous ceux qui en diverses occasions sont venus parmi nous dans le cadre de la paroisse, et il a été très agréable d'y voir non seulement les Slovaques mais aussi Américains, très souvent nos enfants de cœur qui chuchotaient c'est Tomáš Jurčo. Dommage, nous ne pouvons pas lui demander d'autographe.
5: Tomáš Jurčo, že sme si nezobrali niečo na podpis a tak ďalej.

0: Vous ne trouvez pas que le prêtre Kostnatch a une très belle voix, parfaite pour faire de la radio? Pour l'avoir également rencontré, il est une personne très sympathique, enjouée et surtout impliquée auprès de ses fidèles. Sans transition, il est temps de passer à votre courrier, car vous aussi, vous êtes des auditeurs impliqués dans votre station de radio.
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0: Et pour preuve, les messages que vous nous faites parvenir qui redeviennent de plus en plus nombreux. Hé, on commence même à avoir du retard, c'est pour dire. Alors, on attaque avec Nagmushi Nouari en date du 14 juin qui souhaite connaître quand et comment prend un congé parental en Slovaquie. Déjà, le congé parental est à séparer du congé maternité. Pour faire rapide sur le congé maternité, il est de 34 semaines pour la mère et de 6 semaines pour le père. Mais la mère peut transférer des congés au père qui peut prendre du coup jusqu'à 28 semaines de congé paternité. Pour les deux parents, ce congé est rémunéré à 75% du salaire. Passons au congé parental, qui quant à lui débute généralement juste après la fin du congé maternité, mais il n'est pas obligatoire de l'enchaîner directement. Le parent peut choisir sa date de début jusqu'aux 3 ans de l'enfant, ou 6 ans si celui-ci souffre d'une maladie nécessitant des soins particuliers. Là, en revanche, votre allocation n'est plus indexée sur votre salaire, mais versée par l'État et varie selon ce que vous avez préalablement cotisé. Il y a cependant un taux majoré de 500,20 € attention, par mois, et de 364,90 € si vous n'avez pas ou peu cotisé. Le congé parental n'est payé qu'à un seul parent à la fois, contrairement au congé maternité-paternité, où les deux parents peuvent être en congé en même temps. L'un des grands avantages du système slovaque est que vous pouvez travailler à temps plein ou à temps partiel, tout en touchant 100% de votre allocation parentale, à condition de faire garder votre enfant dans une crèche, une nourrice ou même à un parent. Vos revenus professionnels n'impactent pas le montant versé par l'État. C'est ensuite avec Jacques Augustin que nous continuons. Un rapport d'écoute du 14 juin, 18h, 18h30, temps universel, par web. Je cite Jacques. « Quelle bonne nouvelle que d'apprendre un probable retour de Radio Slovaquie Internationale sur ondes courtes en souhaitant que les émissions soient diffusées la nuit ou en fin d'après-midi. Cela nous réjouirait tous, nous pensons. » Alors, attention Jacques, tout est au conditionnel, car comme Saint Thomas, on ne croit que ce que l'on ne voit, n'est-ce pas? Sauf que les ondes, eh ben, c'est pas facile à voir. Bon, et puis là, on tombe dans la période estivale, vous savez, les vacances des uns des autres, tout ça, tout ça. Donc, les pourparlers sont un petit peu ralentis. En ce qui concerne l'heure de diffusion, ce n'est pas un élément que l'on maîtrise, mais un petit doigt a dit qu'il se pourrait, toujours au conditionnel, que cela soit en début de soirée. Continuons avec Farid Hadou qui nous écrit par mail en date du 20 juin et qui réagit à la vague de canicule qui a touché la France et demande si, en Slovaquie, il y fait très chaud. Comment les Slovaques se comportent dans les moments très chauds et, en absence de la mer en Slovaquie, est-ce que la population privilégie les piscines? Y a-t-il des rivières ou lacs où l'on peut se baigner? Alors commençons par le climat de la Slovaquie qui est un climat continental, ce qui rend les étés longs et chauds et les hivers tout aussi longs et froids. Du coup, à peine vous avez cligné des yeux que le printemps et l'automne se sont déjà fait la malle. Mais comme le paysage slovaque est très contrasté dans son relief, on peut constater des divergences météorologiques en fonction des régions. Et comment se comportent les Slovaques quand les étés sont secs et oscillant autour de 35 degrés? Eh ben, cher Farid, ben, ils ont chaud comme tout le monde. Le Slovaque est un lève-tôt en général, donc il profite de la fraîcheur matinale pour faire son sport, faire ses courses, parce que les magasins aussi ouvrent tôt, ou aller au travail pour ainsi en partir dans l'après-midi vers 15-16 heures, et profiter pour aller se balader dans les forêts environnantes pour y trouver un peu de fraîcheur, ou en effet se baigner dans les nombreux lacs que comporte la Slovaquie. Rien qu'à Bratislava et ses alentours, écoutez bien, on compte près de 30 lacs ou plans d'eau. Certains créent artificiellement, certains sauvages où la baignade est restreinte, certains transformés en vraies bases nautiques et de loisirs, certains avec leur plage de nudistes. Donc, vous avez compris, il y en a pour tous les goûts. Bon, c'est pas le tout, mais nous avons encore à désigner nos deux gagnants de notre jeu concours Eau Vive. Oui, je sais, le courrier était un peu court, mais comme vous savez, on dit toujours, c'était aussi très intense.

La question de notre cinquième volet à notre jeu concours Eau Vive était: en quelle année a débuté la transformation du spa Rajetske Teplice en spa Aphrodite? La bonne réponse était 1996. Ont parfaitement répondu Jacques Augustin, Magali Boursier, André Bio, Amadi Fay, Yves Trottier, Mustapha Bahri et Imen Bahri, Nicolas Gérouard, Fabien Battesti, Paul Jamet, Farid Adou, Hervé Brien, Thomas Beg, Farid Boumechal, Merdine Mourad, Mohamed Bouzeboudja, Stéphane Lapointe, Jean-Michel Aubier et Christian Gibaudot ou Gibaudot. Va falloir nous le dire, Christian, parce qu'on ne sait jamais à la rédaction si c'est Gibaudot ou Gibaudot. Alors, le gagnant de ce tirage au sort recevra comme prix 5 nuits offertes à l'hôtel Spa Aphrodite en demi-pension. Attention quand même, nous rappelons que le trajet jusqu'en Slovaquie et jusqu'à l'hôtel sont à la charge du gagnant. Vaut mieux le préciser car cela peut changer la donne. Notre gagnant, toute rédaction confondue, était Mohamed Bouzeboudja d'Algérie, un fidèle auditeur de notre rédaction française. Pour des raisons logistiques, Mohamed a déjà été contacté pour savoir s'il acceptait le prix. Malheureusement, il a dû le décliner et c'est donc le second tiré au sort, car

0: Alors, allons-y pour le second tirage avec tous les noms des participants imprimés sur petit papier et mis dans cette boîte magique. Comme vous le constatez, nous avons beaucoup de budget à la radio. Et le gagnant est... Ah, c'est Magali Boursier. Félicitations Magali. Nous n'avons pas beaucoup de femmes qui participent au jeu et quand il y en a une qui gagne, eh ben, ça fait plaisir. J'espère que vous avez passé un très bon moment en notre compagnie. Je vous souhaite une très bonne fin de week-end et une très bonne semaine à l'écoute de Radio Slovaquie Internationale.
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